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C'était trop long à expliquer par programme. Il faut, par Diabologum, et Un caillou dans la poche, par Michniak. Et on continue avec une autre chanson de programme qui s'intitule Demain.

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écouter le morceau caché consacré à Arnaud Michniak, dont vous avez entendu la chanson « Je suis le peuple sans visage », suivi de deux chansons programme, « Entre deux feux » et « Le meilleur moyen pour y rester ». Et à l'instant, « Diable gomme, 365 jours ouvrables ». Et voici un nouveau programme avec « Le jour et le bourdon de la nuit ».

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Vous venez d'entendre quatre chansons de programme. Boomerang, Une vie, La salle de jeu et la peur, et C'est n'importe quoi, pour n'importe qui. Et voici maintenant une chanson qui s'intitule Des singes qui déboulent de partout et tabassent tout ce qui passe, qui est sur le premier album de programme, Mon cerveau dans ma bouche.

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0: C'était la chanson Et après. Et on se quitte avec le morceau Je sais où je vais. À nouveau une chanson de programme. Je vous encourage à aller écouter tout ce que Arnaud Michniak a fait parce que tout vaut le coup. Et il y a une belle évolution aussi dans son parcours musical. Vous pouvez retrouver la playlist de cette émission sur Froggy's Delight, froggydelight.com.
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1: Pascal Camon.
2: Moi, je suis né en Occitanie, dans la région qui s'appelle Gascogne, proche du Pays Basque, avec des racines dans ma famille aussi, des racines en Espagne et en Catalogne. Donc, j'ai grandi avec les langues françaises, occitanes, catalanes et espagnoles dans les oreilles et dans la bouche. Et aussi dans une famille de musiciens populaires qui jouaient beaucoup dans les fêtes, dans les bals, qui jouaient aussi pour eux, qui chantaient beaucoup. Donc j'ai grandi dans la musique de fête sans trop me rendre compte que l'oreille se formait, quoi. Et quand j'ai décidé de faire de la musique, beaucoup de choses étaient déjà installées. Par exemple, le fait de chanter à plusieurs voix, ça c'était spontané, c'est quelque chose que j'ai pas appris. C'était déjà là parce que ça se faisait beaucoup dans les fêtes. Donc j'ai essayé dans ma pédagogie constamment de relier des apprentissages informels avec la pédagogie très didactique, bien dans l'esprit conservatoire, mais montrer que ces choses-là sont poreuses et que ça peut s'enrichir. Donc j'ai grandi là-dedans, puis après j'ai aussi étudié la musique classique pour être un vrai musicien professionnel, et même la composition contemporaine et aussi électroacoustique, et en pratiquant des instruments classiques aussi, le piano et la trompette, en étudiant l'harmonie. Mais quand je suis arrivé au bout de ce cursus, j'ai voulu revenir sur les musiques plutôt traditionnelles ou collectives et festives. Donc je me suis vraiment spécialisé dans les musiques traditionnelles occitanes, en faisant des collectages, en enregistrant beaucoup dans les montagnes notamment, et aussi en reliant la tradition du chant de l'Occitanie avec celui de l'autre côté des Pyrénées, parce que c'est la même culture finalement, même s'il y a des langues différentes. Et aussi en montrant cette espèce de système musical très cohérent qui existe de l'Italie jusqu'à la péninsule ibérique. Du Portugal jusqu'à l'Italie, on a une grande famille de systèmes musicaux très proches les uns les autres, des cousinages. Et surtout nous avec les Baléares, la Catalogne et le Pays Valencien. Et aussi dans le son de la voix avec la Sardaigne et la Corse. Donc voilà, j'ai travaillé beaucoup sur ces rapprochements, sur les particularités de chaque endroit, et sur le placement des voix, la façon dont les voix se mélangent. Ça, c'est quelque chose qui me fascine et qui me passionne. L'idée, c'était vraiment pour moi de ramener cette culture que j'avais de l'oralité et de cette autre culture que j'avais acquise par rapport aux musiques plus écrites. Et ça a été tout un chemin pour faire recoller les deux hémisphères cérébraux, les deux types d'apprentissage, et montrer que c'est complémentaire, quoi. J'ai beaucoup pratiqué les musiques anciennes avec la voix, dans la polyphonie de musique ancienne. Ça m'a beaucoup plu. Mais sinon, en tant que musicien instrumentiste, j'aimais beaucoup jouer au piano, par exemple, des pièces de la musique française du XXe siècle ou espagnole, de Debussy, de Mompou, des choses très un peu plus impressionnistes, on va dire, entre guillemets. Pas Bach, parce que je trouve que c'est trop note à note, enfin même si c'est plus que ça, mais de voir la musique comme quelque chose qui fait naître un paysage, une atmosphère. Et j'ai eu la chance de rencontrer un compositeur japonais quand j'étais étudiant, qui s'appelait Toru Takemitsu, et c'était un musicien de la fin du XXe siècle qui composait dans l'esprit de Debussy, un post-impressionniste, et il incluait souvent dans l'orchestre symphonique occidental un instrument japonais pour la sonorité vraiment différente. Et quand j'étais étudiant, je l'avais rencontré, j'étais resté en stage quelques semaines avec lui, et il parlait constamment, très souvent, de cette dimension présente dans la musique traditionnelle japonaise du timbre, de la nécessité de vraiment se focaliser sur le son, alors que pour lui, la musique classique occidentale, c'est une très belle musique, mais qui n'est pas du tout basée sur cette magie, ce mystère du timbre. Au contraire, plutôt sur quelque chose qui fait que les instruments sont standardisés, qu'ils vont pouvoir voyager dans le monde entier, qu'on va pouvoir... qu'un même instrument peut jouer partout dans le monde entier, alors qu'un instrument traditionnel japonais, il va surtout sonner au Japon ou dans les pays autour, mais si on l'amène aux États-Unis, il va se fendre, il va pas pouvoir exister comme ça, il va falloir l'envelopper de feuilles de chou pour qu'il puisse vivre. Donc, dire que c'est... Il y a des conceptions très anciennes du son, mais liées aussi à des mystères. Donc, pensez que par exemple au Japon, qu'une divinité peut habiter dans l'instrument. Et je me suis rendu compte en écoutant Takemitsu que dans ma jeunesse, j'avais vécu les musiques de la fête de cette façon-là, c'est-à-dire avec cet impact du timbre. Et toujours j'ai cherché, même dans les compositions électroacoustiques, à rentrer dans le son, quoi, à rentrer dans le timbre. Et c'est ce qui me fascine finalement dans la musique traditionnelle. Toutes les musiques sont égales en dignité. Il n'y a pas des musiques supérieures à d'autres musiques. Et c'est pas parce que la musique classique occidentale, elle va être ici au théâtre avec beaucoup de moyens financiers, qu'elle doit être considérée comme étant plus noble ou supérieure aux autres. Mais toutes les personnes... En fait, la musique, c'est une chose qui se retrouve à la surface de la Terre. Chaque peuple est musicien. La musique, elle est présente partout. Il n'y a pas un peuple sans une musique, comme il n'y a pas un peuple sans une langue ou des langues. Ça veut dire que la musique, même si elle ne s'appelle pas comme ça dans tous les peuples, dans toutes les langues, mais l'expression sonore que nous on définit par musique, avec des hauteurs et des timbres, des rythmes, et chaque être humain la vit. Et donc, des personnes qui sont aujourd'hui en France, peut-être ne peuvent plus jouer leur musique, et ça c'est pas normal. Oui. Ça, c'est pas du tout normal, c'est grave. Derrière les différents langages musicaux, il y a des savoir-faire. Et donc, il y a une vraie culture. Même si on ne nomme pas les éléments musicaux, si on ne dit pas partout Do, Ré, Mi, Fa, ou ABCD, ou Sarigama, Padanisa, mais partout dans le moindre peuple, il y a un savoir-faire, des fois implicite, un système musical implicite, on dit en ethnomusicologie. Donc, se faire reconnaître cette richesse des musiques, des langages musicaux, parce qu'ils sont des créations collectives incroyables de différentes générations, de différents apports. Et donc, ce sont des objets sonores de patrimoine culturel immatériel de l'humanité. En fait, c'est un cadeau qui est fait par les anciennes générations à tous les êtres humains. Et je trouve vraiment con que beaucoup d'Occidentaux se bouchent les oreilles quand ils entendent une musique de l'autre côté du Pacifique ou de l'Atlantique, parce que ce sont des créations humaines qui sont merveilleuses. Donc je crois que moi je voudrais faire reconnaître ces choses-là. Et c'est en ce sens-là aussi que l'UNESCO a créé ces labels de PCI, de patrimoine culturel immatériel. Même si c'est un peu folklorisant des fois, mais je pense que c'est un premier pas pour cette reconnaissance de ces différents langages musicaux. Une chose qui marche aussi beaucoup, beaucoup dans notre région, entre Toulouse et les Pyrénées, Bayonne et le Pays Basque, c'est ce qu'on appelle des canteras, c'est-à-dire des moments où, en fin de journée, le soir, on va dans des cafés et on chante. Mais on chante comme ça, sans préparer rien, c'est du chant spontané. Et donc... c'est ouvert à tout le monde, on n'a pas besoin de s'inscrire, on n'a pas besoin de payer, c'est juste prendre une boisson au bar et n'importe qui va commencer une chanson et il s'agit tout de suite d'écouter et de chanter avec cette personne-là et le plus possible en créant d'autres voix. Et ça c'est quelque chose qui se fait depuis toujours dans les Pyrénées, dans ma région aussi. Et de plus en plus, de jeunes personnes le font à Toulouse parce qu'ils se sont rendus compte que c'est très rigolo, c'est ludique et c'est très convivial surtout. Et on est à égalité. Il n'y a pas un chef de chœur, c'est l'anti-chorale. C'est-à-dire qu'on va pouvoir changer de voix. Il n'y a pas quelqu'un qui va te dire, ah ben toi, t'es ténor 4 et tu vas rester là toute ta vie à faire des entre le do et le sol. Ou alors tu es baryton et tu fais entre, tu vois, telle et telle note.
3: Oui.
2: Mais là, tu vas pouvoir faire sur tes deux octaves ce que tu veux sans te faire mal. Et tu vois, ça, c'est des moments vraiment inclusifs. Et n'importe qui peut essayer. Et j'ai vu des gens venir d'autres pays, d'autres régions françaises, ou des gens qui connaissaient pas l'occitan, mais on chante aussi dans ces moments-là en français, ou ça peut arriver en catalan, ou en espagnol, ou en basque aussi. Et il y a des carnets qui vont circuler, ou alors sur le téléphone maintenant, les paroles des chansons. Il peut y avoir des chansons en italien aussi, tu vois. Mais c'est vraiment quelque chose pour faire de la polyphonie spontanée, sauvage. Pas du tout académique, c'est pas du tout académique. Mais vraiment, les gens se baignent dans du son. Et on sent que le son des voix, c'est quelque chose qui donne envie d'être vécu et d'être partagé et d'être alimenté. Chaque personne va donner de son énergie vocale. Et donc, la fois d'après, ben, on sera un peu plus nombreux. Tu vois, c'est quelque chose qui est vraiment qui fait vraiment du bien aux personnes, quoi. Et ça les forme aussi au niveau de l'oreille. Et certains après décident de faire des études plus spécialisées ou de devenir professionnels petit à petit, quoi. Et ça, c'est une forme traditionnelle qui existe toujours dans les montagnes, dans les Pyrénées, beaucoup dans les clubs de rugby aussi, au Pays Basque ou en Gascogne, mais pas seulement dans les clubs de rugby. Et on se rend compte que c'est une forme ancienne, mais qui aujourd'hui répond à un besoin. Pour moi, c'est important de montrer qu'on peut approcher de ces musiques-là par plusieurs langues. Et que finalement, il faut prendre de la hauteur et voir que c'est un ensemble de différentes cultures qui ont des mêmes comportements socio-musicaux. Et c'est très beau de sentir que c'est une très grande famille qui va du Portugal à l'Italie et même qui continue après jusqu'à la Bulgarie et l'Ukraine. Parce que c'est cette façon de vivre avec le son, quoi. Si c'est ressenti comme quelque chose qui vient s'imposer ou qui vient prendre la place, en général, il y a une grande ouverture parce que les gens se rendent compte que c'est un cousinage musical. Et finalement, par la musique, on arrive à tisser des liens peut-être des fois plus facilement que par la parole, que par le langage parlé.

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1: Si c'est que de la conservation, moi ça m'intéresse pas du tout. Et si c'est que de l'innovation, ça voudrait dire qu'on va peut-être perdre des éléments de style, des éléments du langage musical qui sont très riches. Donc pour moi, ce sont les deux choses qui vont ensemble. C'est les deux pieds pour bien marcher. C'est une négociation avec les autres et avec soi-même aussi constamment. Et avec le projet, parce que ça doit être... On doit sentir qu'il y a du souffle, quelque chose de neuf, et en même temps, c'est comme restaurer un bâtiment, non? Tu vois, dans la salle dans laquelle on est, il y a des vieilles briques, c'est pas peut-être trop vieux, mais il y a des éléments plus neufs, et ça fait partie de ces choses-là qui se recomposent en permanence. De plus en plus, le timbre est menacé, les échelles musicales sont ultra tempérées, égales, et donc dès qu'on fait un travail sur des échelles... À tempérament inégaux, les gens croient que c'est faux, alors que ce sont des vraies échelles très élaborées. Les rythmes aussi doivent être binaires ou ternaires, mais des fois il y a du trinaire. Mais aujourd'hui, c'est pas compréhensible. Les gens ont l'impression que ça boite. Donc il y a quand même un formatage universel. Je voudrais pas que nous on transmette que des répertoires, que des chansons, que des mélodies, mais qu'on transmette aussi la façon de faire sonner ces choses-là d'une façon qui peut être moins formatée que ces musiques du monde, des fois, qui sont ces musiques commerciales, quoi. C'est-à-dire qu'il y a un côté quand même qui reste sauvage, non domestiqué. J'ai vu beaucoup de musiciens qui ne voulaient pas danser, et ça s'entendait beaucoup que leur musique était quand même très musique scénique, un objet vraiment esthétique, arrangé, mais pas au service du mouvement des corps des danseuses et des danseurs. Et ça m'énerve. Par rapport à mes étudiants du conservatoire qui veulent être professionnels, oui, parce que c'est des gens qui vont être dans le métier, donc je veux qu'ils connaissent la danse, parce que c'est en connaissant la danse qu'ils vont mieux la jouer. Mais si c'est pour des stages ou des adultes amateurs qui veulent simplement se faire plaisir, je ne vais pas les emmerder trop avec ça. Mais je pense que c'est quand même important d'avoir intégré le langage de la danse dans son corps. Pour l'instant, on est dans un état qui fait que nos cultures dites régionales, mais qui ne sont pas régionales, elles sont universelles, elles sont complètement invisibilisées. Il faut absolument les reconnaître. C'est pas normal que nous, quand on va chanter à Berlin ou à Vienne, en Autriche, les gens nous parlent des troubadours comme étant une grande force culturelle pour toute l'Europe, et ils connaissent le nom de nos troubadours occitans mieux que les gens de Toulouse ou de Limoges. Ils connaissent ça parce qu'ils l'apprennent à l'école et à l'université, au lycée. Pour eux, c'est normal. Et chez nous, on connaît pas ça. Ça veut dire qu'il y a un problème quand même. Alors, jusqu'à 2025, et maintenant, ça s'est remis en cause. Mais par exemple, la région Occitanie pouvait financer, cofinancer des concerts de plusieurs groupes d'artistes de la région pour permettre à des petites villes ou des associations qui n'avaient pas assez de moyens d'organiser un concert ou un bal. Donc, par exemple, la moitié du cachet était pris en charge par la région, ou un tiers selon la taille de la commune. Ça, c'est un dispositif qui diminue beaucoup en ce moment à cause de la crise financière. Mais ça exprime une réelle volonté de la région Occitanie pour promouvoir la culture occitane et catalane. Alors, bien, il y a une forme de reconnaissance, puisque ici nous sommes au conservatoire et que la mairie de Toulouse a eu la volonté de créer cette classe de musique traditionnelle occitane. Donc c'est une forme de reconnaissance. Et parfois on est sur les ondes de la radio, régionale ou de la télé régionale, ou alors assez rarement dans une radio nationale, tout ça. Mais quelle est la solution? C'est prendre le contrôle de la radio nationale. Non, je ne sais pas. Je n'ai pas de solution, parce que sinon, si j'avais des solutions, moins caché que ce que l'on est. Et je pense qu'il faut continuer à former des jeunes personnes qui ont envie de connaître ces musiques-là, de les apprendre, et faire confiance à ces personnes, parce qu'elles-mêmes vont monter des projets, vont aller vers d'autres publics, Et puis un jour, ça aura peut-être une plus grande audience. Mais en tous les cas, même si pour l'instant on est caché, mais on est vivant.

0: Il y a un rapprochement avec la péninsule ibérique et l'Italie. Déjà à Toulouse, par exemple, en 20 ans, il y a plus de choses dehors. Les gens se sont plus appropriés le centre-ville, les terrasses des cafés, le fait d'aller sur l'auberge de la Garonne. Il y a 20 ans, c'était pas autant. Donc il y a ce mode de vie latin qui revient. Et ça, c'est une belle chose. Et la ville, elle est très agréable à vivre pour ça. Il y a moins de voitures aussi dans le hyper-centre. Donc c'est davantage facile d'aller à pied ou en vélo ou en moto. Ça fait beaucoup plus italien ou espagnol. Et beaucoup d'amis d'Italie ou d'Espagne qui viennent se reconnaissent dans un même ensemble. Mais en même temps, il y a beaucoup de gens qui viennent qui sont de la région parisienne et qui arrivent avec leur vision voilà, d'aller manger dans la zone industrielle. Donc, arrivent avec leur idée que c'est la même vie. D'ingénieur par exemple qui vient juste au centre-ville pour faire des magasins et aller manger dans un resto et c'est fini, il n'y a pas l'espace de la convivialité pour ces personnes-là quoi. Et donc et ça va être une dialectique toujours entre ces deux tendances, mais en tout cas les jeunes personnes, les étudiants, elle porte vraiment une envie de vivre aussi dehors la convivialité, la vie sociale, et ça c'est une très belle chose. Chez une partie des musiciens, oui, il y a ce souci d'un engagement par rapport à une résistance, mais pour d'autres, c'est surtout l'aspect alternatif, mais peut-être que les deux se complètent, c'est-à-dire c'est une culture à côté. Qui permet de faire un pas de côté par rapport à notre société très uniformisée et très capitaliste. Donc on fait un pas de côté, on va être dans la culture occitane et aussi dans l'agriculture écologique, dans les commerces de proximité, ça va être un tout, ou dans l'artisanat, au charpentier. Et donc on fait la musique en occitan aussi. C'est quelque chose qui est peut-être pour bâtir ou se construire un peu, pas en marge, mais dans un système de vie qui va à côté de nos vies qui vont trop vite avec le métro, avec les grandes villes, avec les bagnoles et tous ces trucs-là. Quelque chose qui va plus calmement, plus lentement et qui se construit à côté. Mais pas contre. Ben moi, j'espère que ça va être à la fois toujours une musique qui va donner lieu à des créations artistiques, mais vraiment de très bonne qualité, de très grande qualité artistique, que ce soit sur le plan de la voix ou des instruments, des musiques d'instruments, mais aussi et surtout que l'aspect social de cette musique de l'Occitanie va se développer et sera davantage comprise et admise, acceptée et transmise et réinventée forcément puisque ce sera transmis avec un état d'esprit ouvert, donc ça veut dire que chaque personne réinvente constamment. Je pense que une chose vraiment à ne pas manquer, imprescindible, c'est censé aller dans les écoles, dans tous les types d'écoles et les universités aussi finalement, c'est de l'école maternelle à l'université pour faire connaître ces musiques et les faire vivre. Ce sont des musiques finalement à pratiquer mais à vivre aussi, et aussi aller vers les autres cultures qui sont présentes sur notre territoire, aller vers les communautés arabes par exemple ou d'autres types de communautés, peut-être d'Afrique, pour montrer ce degré de cousinage aussi. Par exemple, en France, il y a une vraie culture avec les cultures, avec les personnes issues du Maghreb, souvent, alors qu'on a tout un héritage culturel en commun, oui. À travers les troubadours aussi, à travers la musique médiévale, mais on voit souvent la musique médiévale comme un objet poussiéreux et quelque chose qui est comme dans un musée. Mais c'est ridicule de le voir comme ça, parce que la musique arabo-andalouse au Maghreb, en Algérie, en Tunisie, elle est toujours vivante. Mais c'est notre musique médiévale aussi. C'est lié, ce sont les mêmes thématiques, et notre culture vient de là, vient de nos, de nos chants médiévaux de troubadours et de troubadouristes, la conception de la femme qui était une conception très élevée et qui par la suite a régressé. Donc il y a un tas de choses qui sont éminemment modernes et surtout on fait en sorte de pas les intégrer, mais si vraiment on avait le courage de regarder les choses en face, ben ça pourra vraiment enrichir la société contemporaine et l'enseignement et donner plus d'espace à nos musiques et en montrant cette capacité d'éducation finalement de vivre ensemble.
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0: Auditrices et auditeurs de Campus FM, bonjour, bienvenue dans ce nouvel épisode de L'écho des passés, la mensuelle qui vous propose d'explorer le présent au prisme du passé ou l'inverse. Et pour cet épisode, d'explorer la vie au prisme de la mort. Vous nous écoutez sur les ondes de Campus FM en ce 31 octobre, jour d'Halloween, veille de Toussaint, bref, moment propice aux réflexions autour de la vie et du trépas. Je suis Benjamin Marquebiel, archéologue rattaché au laboratoire Trace de Toulouse et je suis ravi de vous retrouver pour ce deuxième épisode de cette deuxième saison.
1: Auditeurs et auditrices de Campus FM, bonjour, je suis Sandra Périnoguès et je suis maîtresse de conférence à l'université Toulouse-Jean Jaurès. Nous sommes en studio dans les locaux de Campus FM. Salut la team.
2: Salut.
1: Laura, Maréchal, Julien Foltrin, Louis Arpès, comment allez-vous?
3: Très bien.
4: Au top.
3: Toujours très bien dans ce studio.
0: Ah, c'est vrai qu'on est bien. Et nous avons le grand plaisir d'accueillir deux invités pour la séquence passée en studio. Parce qu'en cette période où les morts et les vivants se retrouvent de bien des manières, qu'elles soient folkloriques, religieuses, de l'ordre de la fête ou de celui plus intime du souvenir, nous nous sommes dit que nous avions besoin de spécialistes. Et ces spécialistes en archéologie, ce sont les anthropologues.
1: Emmanuel Boussac, bonjour.
5: Bonjour.
1: Tu es un archéo-anthropologue, tu travailles pour la Société d'archéologie préventive ADES et tu as suivi le cursus de formation dispensé à Bordeaux et qui forme spécifiquement les chercheurs en archéo-thanatologie, archéologie funéraire et anthropologie biologique.
0: Tout à fait. Agathe Chen, bonjour, tu es archéo-anthropologue également.
6: Oui.
0: Et tu travailles pour la société également d'archéologie préventive ADES, la même boîte que Julien d'ailleurs.
4: Eh oui, tout à fait.
0: Tu travailles en France mais également sur le continent africain, notamment au sein de la mission Sedenga au Soudan, je ne sais pas si je prononce bien.
6: Sedenga, oui, tout
0: Sedenga.
6: À fait.
0: Et c'est ton anniversaire aujourd'hui.
4: Ouais, ouais, ouais.
0: Attends. On est en plein vortex temporel. C'est pas le 31 octobre ton anniversaire puisque magie de la radio, nous avons enregistré cette émission en avance. Et si vous voulez savoir quel jour nous étions en studio, un indice, c'est le jour de la citrouille. Et oui, dans le calendrier républicain, Halloween quand tu nous tiens. Mais dis donc, Julien, c'est quoi ce calendrier républicain là?
4: Ah bah c'est ce qui a remplacé le calendrier chrétien à la Révolution. Et en fait, les saints ont été changés par des noms d'outils, de plantes, d'animaux, etc. Et Agathe a le plaisir d'être née le jour de la citrouille.
0: Génial.
6: Ça me fait super plaisir.
4: Le 31 octobre, nous sommes le jour de la charrue, qu'il ne faut jamais mettre avant les bœufs.
0: Mmh. Tout à fait. Et les bœufs, on les met sur les tartines.
4: Ah oui, voilà.
0: Pour ceux qui ont la ref. Voilà. C'était un calendrier laïque, en fait, la raison
4: pour
0: ouais,
4: ça. Oui, c'est ça, exactement. Aujourd'hui, on est le 17 Vendémiaire.
0: Voilà.
7: Donc, moi, je crois que je suis né le jour de la noisette.
0: Ah oui. Ouais. Il y a un jour du silex.
3: Bon, est-ce qu'Agathe peut souffler ses bougies, s'il vous plaît?
0: Oui, Agathe, ah, souffle tes bougies, parce que nous avons les bougies et les beignets d'anniversaire.
8: Bravo,
3: ouais.
6: Merci.
4: Allez, à table.
0: Première séquence, allez, on revient sérieux là, hop là. Notre micro-trottoir, les mots dépassés. L'idée, c'est de vous faire découvrir un mot propre au lexique des sciences du passé, archéologie ou autre.
1: On va en demander la définition aux étudiantes et aux étudiants du campus de l'Université Toulouse-Jean Jaurès. Et en fin de séquence, un ou une spécialiste vous livre la réponse.
0: Numismatique.
9: Numismatique, c'est être nu. Enfin, t'as le mot nu, non, mais t'as le mot nu, donc numismatique, après...
10: D'études sur...
11: Le temps.
10: Ouais, sur la période ou...
12: Numismatique, c'est un lien avec énigmatique. Ok.
13: Ça rime, ouais.
12: Je tente des choses.
14: Bah, je dirais comme ça commence par num, peut-être que c'est un rapport avec numéro.
15: Je pense que c'est un rapport avec les pièces de monnaie. Parce que les collectionneurs de pièces de monnaie, c'est les numismates. Donc ça doit être l'étude des pièces de monnaie.
16: Alors je dirais que ça a un rapport avec la lune ou quelque chose comme ça. Ça serait quelque chose de lunaire peut-être.
17: Ce serait un mot qui intégrerait une phrase pour y relever la phrase pour dire que cette phrase-là veut dire plus de choses que ce qu'elle veut dire de base.
0: Et la réponse nous est donnée par Tom Balbin Estanguet, docteur en archéologie et spécialiste en numismatique.
18: Donc la numismatique, de façon très synthétique, c'est la discipline qui se charge d'étudier les monnaies. Immédiatement, ce à quoi on pense, c'est les pièces de monnaie. Et c'est vrai que ça représente en fait la majorité des études numismatiques actuelles. C'est véritablement les pièces de monnaie anciennes, donc antiques, médiévales, modernes. On a également tout un groupe de numismates qui s'intéresse aux monnaies actuelles, donc pièces de monnaie, mais également le papier monnaie, donc les billets de banque. Et de manière générale, on va également s'intéresser à tous les objets monétiformes, donc c'est-à-dire les médailles, les jetons. Et si on étend vraiment le champ à son maximum, en fait, on va véritablement s'intéresser à tous les objets qui ont servi à un moment donné dans l'histoire et dans certaines sociétés d'objets monétaires, d'instruments des échanges. Ça peut être des petits anneaux métalliques, ça peut être des coquillages, ça peut être des éléments de parure. Tout ce genre d'objets qui, dans certaines sociétés humaines, ont servi de moyen de paiement.
0: Voilà, vous savez en gros ce qu'est la numismatique. Et merci donc à Tom Balbin-Estanguet qui est enseignant au laboratoire Trace.
1: C'est une très belle discipline, la numismatique. Je la défends.
5: Très riche.
6: Et alors, du coup, moi j'ai une question sur la numismatique. Pourquoi on dit numismatique et pas numismatie ? Si.
1: Parce que c'est la technique, c'est le numisma, c'est le latin qui veut dire monnaie, et après c'est tout ce qui relève de tic techné, enfin c'est la
6: technique,
1: la maîtrise, oui, la technique, l'étude en fait. Mmh. Voilà.
0: Oh. C'est pour ça qu'il faut toujours avoir une antiquisante avec soi.
1: Numismatie, ça collerait pas bien.
0: Voilà. Eh ben, après, alors, maintenant il faut rebondir là-dessus, oui. Julien.
4: Oui, tout à fait. Bon, j'ai l'impression que cette année, vous voulez ma mort.
0: C'est la saison.
4: Oui, c'est la saison. Hein. Une émission spéciale Halloween. Bon, après avoir parlé des vieilles pierres sexy, je dois causer des vieilles pierres effrayantes. Je pourrais évoquer le château de Bran en Roumanie, qui est associé à Vlad III l'Empaleur, aussi appelé Dracula, qui y aurait vécu au XVe siècle. Il a bâti sa réputation sur le supplice du pal. Vous connaissez le supplice du pal ? Wow. C'est assez simple. Vous dressez un poteau de plusieurs mètres de haut, bien aiguisé à son sommet, et vous placez un individu attaché sur la pointe. Puis, vous laissez faire le phénomène de la gravité. L'individu va glisser tranquillement sur le poteau qui le transperce. Mort lente et douloureuse. Après, ça fait une brochette. Ça doit être sympa à fouiller, non, Emmanuel ? Je suis sûr que tu aimerais trop fouiller ce genre de truc. Bon voilà, je crois que le château de Vlad, c'est un beau sujet d'étude d'archéo du bâti pour les soirées d'Halloween. Mais en fait, je vais vous parler d'autre chose parce que sinon, je vais encore me faire taper sur les doigts par Louis. Et gna gna gna, c'est une légende, et gna gna gna, Dracula n'a pas existé. Ouais. C'est bon Louis, arrête de me fact-checker.
7: C'est son boulot,
4: là. À part Louis, qu'est-ce qui fait peur à un archéologue du bâti, à votre avis? Vous avez des idées?
7: Les pierres.
6: Les pigeons morts.
4: Ah ouais, les pigeons morts, c'est vrai. Les échafaudages, non, les pigeons morts, c'est vrai que c'est un peu dégueu. Mais à bien y réfléchir, ce qui nous fait le plus peur, c'est pas d'être perché sur l'échafaudage de 100 mètres, mais c'est au contraire les caves des maisons qu'on étudie. Ces lieux glauques et sombres, pleins de flaques d'eau usées qui s'échappent des tuyaux d'évacuation percés, où ça pue le rat et le renfermé.
0: Devenez archéologue.
4: Ouais. À Rodez, en Aveyron, nous étions une équipe de 3 personnes ces dernières années avec Clément Carsac, chargé d'inventaire à l'agglomération, et Priscilla Pally, architecte de l'atelier Lavigne, à avoir visité toutes les caves de la ville. On faisait un inventaire des éléments à valeur patrimoniale pour dresser un nouveau document d'urbanisme qui s'appelle un plan de sauvegarde et de mise en valeur. On a vu 273 caves et à chaque fois la même procédure. On tire à la courte paille, le premier à descendre dans les ténèbres. Et comme par un heureux hasard, c'est toujours Clément qui s'y colle. Maintenant, bon, c'est terminé ces visites, alors je peux l'avouer, c'est moi qui pipais les pailles pour que ça tombe sur lui, parce qu'il est super grand. Et du coup, il passait en premier, il se prenait toute l'étoile d'araignée sur la figure, boum boum boum. Et après, nous, on pouvait passer tranquille avec Priscilla, parce qu'on est beaucoup plus petits.
0: Ouais, c'est de la grandophobie.
4: Oui, voilà, c'est ça. Exactement ça. Bon, Clément, si tu m'entends sans rancune, c'est vraiment bon pour la peau, l'étoile d'araignée. Alors pourquoi s'infliger de visiter ces espaces souterrains aussi sordides ? Alors c'est pas du sadomasochisme, bien que bon, enfin moi à titre perso ça me dérangerait pas, mais c'est surtout parce qu'on trouve souvent dans les caves les vestiges les plus anciens des immeubles. À Lille et à Douai, où les maisons médiévales ont toutes disparu, deux études de Jean-Denis Clabeau dans les années 2000 ont permis de repérer respectivement 26 et 43 caves antérieures au XVIe siècle, grâce auxquelles les chercheurs ont pu proposer des restitutions sur l'emprise des maisons médiévales détruites. Eh bien, à Rodez, c'est pareil. Grâce à la visite des caves, nous avons découvert 3 portions de murs qui appartenaient à des maisons datant de l'Antiquité. C'est assez peu, mais ça donne un aperçu de l'occupation intérieure de la ville à cette période, car jusqu'à présent, nous ne connaissions que des morceaux de la muraille défensive et de l'amphithéâtre. Surtout, dans des immeubles reconstruits entièrement après le XVIe siècle, nous avons retrouvé une bonne cinquantaine de caves du Moyen-Âge. Les plus anciennes sont du XIIIe siècle. Elles ne sont pas toujours voûtées, mais elles sont presque toutes pour caractéristique de déborder sous l'espace public, sous la rue, d'un à deux mètres. Ce débordement correspond à celui des étages qui étaient en bois et en encorbellement, c'est-à-dire en saillie d'un à deux mètres aussi, au-dessus de la rue. On se rend compte grâce aux visites des caves que les maisons médiévales débordaient de toutes parts, en sous-sol et en aérien, pour gagner un maximum de place dans des espaces urbains extrêmement denses. Ces caves, qui devaient être des espaces de stockage et même parfois de réception, étaient accessibles directement depuis la rue. Aujourd'hui, ces accès sont souvent bouchés et les caves sont généralement inutilisées. Si vous vous promenez dans des villes reconstruites récemment, pensez toujours qu'il peut y avoir sous vos pieds un monde de toiles d'araignées, de fuites d'eau usée et de murs antiques et médiévaux. Et aussi de squelettes, surtout quand on passe autour des églises. Mais ça, c'est une autre histoire qu'on va aborder avec nos deux invités.
0: Oh, la belle transition.
4: Oh oui. Oh. Ah ben, je bosse, hein.
0: Ah ben, ça, on voit ça. Hein. Ils sont sérieux, cette équipe. Merci beaucoup, Julien. Donc, les maisons médiévales, elles débordent. C'est ça que je retiens.
4: Ça déborde dans tous les sens, oui.
0: Ah ben... Voilà. Espace bien rentabilisé.
4: Exactement.
0: Donc, squelettes, morts, sépultures, fouilles.
1: Voilà. Donc, on a face à nous deux archéo-anthropologues. Donc, Emmanuel et Agathe. Vous appelez par vos prénoms. Donc, dans cette première partie de passer au studio, on aimerait que vous nous racontiez d'abord un peu votre parcours, la formation que vous avez suivie et aussi les débouchés auxquels on peut prétendre par le biais de ces formations. Alors, je ne sais pas qui veut prendre la parole.
6: Il se trouve qu'en plus, on a à peu près un parcours similaire avec Emmanuel. On est passé par un master d'anthropologie biologique à Bordeaux. Et après, on a fait quelques années en tant que CDD, en tant qu'anthropologue CDD pour des chantiers en préventif. Mais il me semble que Laura aussi est anthropologue. On n'est pas que deux dans ce studio.
5: Oui, mais moi, je suis de l'autre côté du miroir.
6: C'est-à-dire
5: c'est-à-dire que c'est pas moi qu'on interview aujourd'hui.
0: Ça fait... Qu'est-ce que t'en sais?
5: Ah, bah, ouais. Il fallait me prévenir. Hein.
0: Mais oui, alors, tu parles de préventif, de CDD. C'est une voie aussi un peu particulière, le fait de travailler comme ça en préventif. Peut-être en dire quelques mots pour les auditeurs qui ne seraient pas trop au courant que comment ça fonctionne, en fait, cette archéologie anciennement dite de sauvetage et maintenant préventive. Qu'est-ce que c'est l'archéologie préventive?
6: Alors, l'archéologie préventive, c'est l'archéologie qui va venir en amont des aménagements dans un cadre législatif qui est assez bien calé. Et donc, du coup, il y a des prescriptions archéologiques qui sont éditées par l'État, le service régional d'archéologie. Il y a tout un marché qui est ouvert à la suite. Et donc, des opérateurs d'archéologie préventive qui vont y répondre et intervenir à terme pour faire des fouilles d'archéologie quand il y a des vestiges qui sont supposés.
0: D'accord. Et donc, quand on tombe sur des sépultures, on appelle des anthropologues, mais ce n'est pas systématique alors?
6: Les anthropologues, ce n'est pas systématique. Parce que les morts, ce n'est pas systématique sur les chantiers de fouilles, mais quand il y a suspicion de restes humains, oui, l'anthropologue fait partie de l'équipe.
8: Et du coup, ça va être quoi les contextes dans lesquels vous pouvez trouver des restes humains sur des sites préventifs?
0: Emmanuel, peut-être?
11: Ça va être des contextes assez diversifiés, puisque ça va des sépultures dites isolées, un peu en marge des occupations artisanales, sur des parcelles occupées, ou alors vraiment liées soit à l'habitat, soit à des sanctuaires, et un peu de toute époque. Du coup, ça peut être de grandes nécropoles proto-historiques jusqu'aux cimetières médiévales et modernes dans le tissu urbain qu'on peut encore voir aujourd'hui.
0: Alors, on peut peut-être faire un peu d'auto-promo, mais pour ceux qui n'auraient pas écouté l'épisode final de notre saison 1, nous étions sur le chantier de Julien, à l'époque, dans la cathédrale Saint-Étienne, et tu étais l'une des, finalement, deux, trois, je ne sais plus, anthropologues qui intervenaient dessus, puisqu'il y avait plein de squelettes.
11: Tout à fait. Effectivement, il y avait une soixantaine de sépultures, de l'époque surtout moderne, ou éventuellement du fin du Moyen-Âge, qui occupaient... En tout cas, l'intégralité des sondages qui ont été ouverts. On n'a pas ouvert toute la nef, malheureusement, hein, ça aurait été pas mal. Mais je ne suis pas sûre qu'on nous aurait laissé vraiment faire ce qu'on veut.
4: Oula, si on avait tout ouvert, je ne sais pas ce qu'on aurait fait des terres. Il aurait fallu les répartir sur la place devant.
11: On aurait fait un bac
4: combien
11: à sable.
4: Combien on aurait eu de squelettes?
6: Là, vous en avez eu combien de squelettes?
4: Bah, une soixantaine.
6: Soixantaine.
4: Donc, ça veut dire qu'on en aurait eu, je ne sais pas, 300, 400
6: Par milliers, ça aurait été
4: incroyable. Par milliers, je n'aurais pas pu dormir. Ça aurait bossé jour et nuit.
6: Ouais, mais ça aurait été bien de nuit aussi.
4: Oui.
1: Alors, juste une question. Qu'est-ce qui vous a amené vers cette spécialité particulière, quand même? Parce que vous travaillez essentiellement sur le funéraire.
11: Alors moi, c'est le deuxième chantier programmé, donc chantier école auquel j'ai participé, à Saint-Émilion, qui était dirigé par Natacha Sauvêtre, archéologue du bâti à Hadès, et Coralie Demangeau, anthropologue à Hadès aussi, à Bordeaux. Et c'est là où j'ai fouillé pour la première fois des sépultures, et c'était absolument incroyable.
1: Voilà. C'était quelle époque ?
11: C'était du Moyen-Âge jusqu'à l'époque moderne. Ça a coulé à peu près du 11e siècle. D'après mémoire, il faudra sûrement relire tous les rapports de fouilles.
8: On mettra les références des rapports de fouilles.
11: Jusqu'au 17e à peu près.
1: D'accord.
4: Et ça, c'était une fouille programmée ?
11: Tout à fait.
4: Et ensuite, donc, tu as eu ton parcours, tu as fait ton master. Et est-ce que vous êtes formé aussi à l'archéologie préventive dans le cadre de ce master ? Ou c'est une découverte ensuite ?
11: C'est plutôt une découverte ensuite. Dans le cadre du master, j'ai pu faire un stage, mais c'était vraiment tourné sur des études au moment post-fouille, donc à la sortie du terrain. C'est vraiment après le master ou pendant le master, toujours grâce à la Madeleine d'ailleurs, que j'ai vraiment pu mettre un pied dans le préventif.
1: D'accord. Et toi, Agathe ?
6: Qu'est-ce qui m'a amené ? Un peu le vent.
1: Très poétique.
4: Agathe est très légère.
6: Oui, ça dépend des jours. Ça dépend. Pendant mes études en licence, j'étais plutôt focalisée sur le moléculaire et la génétique. Et après, je suis allée sur de l'anthropologie moléculaire pendant le master. Et il a fallu découvrir le. On doit faire des stages pendant ces années d'études. Et donc j'ai découvert le terrain et du coup effectivement, comme Manu un peu, j'ai eu un amour pour le terrain et un amour pour la mise au jour de sépultures, de contextes funéraires.
1: Très bien. Je laisse parler Benjamin.
0: Merci. Eh ben, on va peut-être clôturer cette première séquence puisque c'est le moment de notre première pause musicale, mais on reviendra avec nos invités juste après. Pour la musique, c'est un choix de Laura, donc je te laisse introduire ce morceau.
13: Oui, tout à fait. Le groupe s'appelle Ghost et la musique s'appelle Danse Macabre. Je me suis dit que c'était tout à propos.

0: Et nous sommes de retour dans les studios de Campus FM en compagnie de toute l'équipe au grand complet de l'écho dépassé et de nos deux invités, Agathe Chen et Emmanuel Bossac, anthropologue, paléo-archéo-anthropologue de leur état. Sandra, quid, je ne sais plus le titre, Quid novis in antiquum, c'est ça ?
1: Je suis très mauvaise.
0: Une antiquisse, pardon, mauvaise déclinaison. Quoi de neuf en antiquité, voilà.
1: Alors, une fois n'est pas coutume, mais en fait, je ne vais pas respecter ma feuille de route. Je vous prie de m'en excuser, parce que je ne parlerai pas de découverte ni de lecture à faire, mais d'un événement qui est en lien avec notre thématique, la mort. En fait, c'est une petite histoire dans la grande histoire, à savoir celle des funérailles de Victor Hugo, funérailles qui eurent lieu le 1er juin 1885. Placé sous l'Arc de Triomphe et veillé toute la nuit par des milliers de gens, le corbillard des pauvres, c'était le choix de Hugo pour son enterrement, il voulait le corbillard qui était pour les indigents, fut ensuite amené en cortège, suivi par plus de 2 millions de personnes jusqu'au Panthéon. Ça donne une idée du deuil qui eut lieu alors, deuil national, populaire. Et c'est à ce deuil qu'assista un archéologue toulousain, que vous connaissez tous, j'imagine, Émile Cartaillac, qui, élu depuis un an à la mairie de Toulouse, donc il a été capitoul, fut à ce titre délégué par le conseil municipal pour représenter la ville. Participer à l'apothéose de Victor Hugo, car ce fut effectivement une apothéose, allait de soi pour le lecteur passionné de poésie qu'était Cartaillac dans sa jeunesse. D'ailleurs, il se souvenait que, je le cite, « revenant de Genève à Lyon en 1859 avec mes parents, j'avais à leur insu cousu les châtiments dans mon fond de culotte. Au lycée de Lyon, on se disputa les pages, il s'en perdit. » En 1865, était fondée à Toulouse la revue La Voix des Écoles du Midi, revue artistique, littéraire et scientifique. Et comme Émile Cartaillac, alors étudiant en licence de droit, en était le secrétaire de rédaction, il avait envoyé le premier numéro à Victor Hugo. Ça le fait quand même.
0: C'est classe, c'est classe.
1: Celui-ci lui répondit.
0: C'est encore plus classe.
1: Monsieur, la jeunesse a raison de m'aimer. Je l'aime profondément.
0: Ça, c'est pas classe.
1: C'est Victor Hugo. Elle est l'avenir, c'est-à-dire le progrès. Et il poursuit, je donne avec bonheur la bienvenue à votre revue. Elle sera le lien des jeunes intelligences, lien universel des intelligences cosmopolites. La lumière n'a pas de frontières et l'âme humaine a pour patrie le monde. Ayez donc toutes les hautes ambitions, la plus haute de toutes, c'est d'être libre. Au nom du progrès, je vous souhaite et je vous prédis le succès. Courage, votre ami Victor Hugo. Légué par Cartaillac lui-même à l'Académie des Jeux Floraux, la lettre reste aujourd'hui introuvable. Ah. À mon grand désespoir, parce que je peux vous dire que je l'ai cherchée. À son retour à Toulouse, Cartaillac s'exprima devant le conseil municipal ainsi. Nous n'avons pas assisté à des funérailles, mais à une apothéose. La réaction n'avait réussi qu'à montrer son impuissance, dit-il. Victor Hugo, dans sa marche solennelle au Panthéon, rendait à sa patrie, à l'humanité, un nouveau service. Tout un monde d'idées nouvelles triomphait avec lui. Cela lui attira les foudres, évidemment, des conservateurs qui critiquèrent deux mots de son discours. Apothéose, un mot bien grand, là je cite l'opposition, sans doute trop grand à leurs yeux pour le poète, et la référence à l'opposition réactionnaire qui avait par tous les moyens tenté d'empêcher ses funérailles civiles. L'un des conseillers déclara avec sagesse qu'Hugo croyait en Dieu, mais pas aux prêtres. Vous réfléchirez là-dessus.
0: Vous avez 3 heures. Pas mal, merci Sandra. Et on voit encore que science, politique, art, tout ça s'entremêle en fait.
1: Et que oui, et plus que ça, hein, parce que justement, il avait été accusé, Cartaillac, par l'opposition municipale de chercher à politiser ses funérailles. Alors que Cartaillac, on imagine bien, était revenu avec une très grande fierté d'avoir participé à cet épisode éminemment politique, mais qui aussi avait créé un émoi populaire jamais égalé, quoi.
0: Merci Sandra. Et nous passons à la deuxième partie de notre séquence. Nous nous retournons de nouveau vers nos invités, Agachen et Manuel Bossac. Et nous vous proposons une séquence qu'on avait baptisée sur les bons conseils fort avisés de Julien. La pépite, la graine et le caillou. Tiens, je te laisse expliquer pour la peine.
2: Ah oui, d'accord. La pépite, c'est quelque chose dans votre parcours que vous avez beaucoup apprécié, que vous avez aimé. C'est le caillou. Le caillou, c'est un peu un os sur votre chemin, quelque chose sur lequel vous avez trébuché. Et puis la graine, c'est quelque chose que vous avez planté et qui va pousser. Alors par exemple, des petits morceaux d'ossements concassés qui rendent fertile le sol ou quelque chose comme ça.
0: Oui, pour planter des tomates.
3: Ouais, voilà. Pour faire des potions.
2: Oui. Enfin, oui. Voilà, donc vous pouvez en choisir soit une des trois, soit les trois à la fois. Voilà, à vous.
3: Tu veux que je commence, Manu ?
0: Qu'est-ce que tu nous livres, Agathe ? Une pépite, un caillou ou une graine ?
3: Une pépite.
0: Ah, une pépite. Yes.
3: J'ai essayé d'y réfléchir un petit peu, mais si je m'embrouille, vous me dites. Donc, je me dis que c'est quelque chose que peut-être on partage ensemble avec les archéologues. C'est un vortex spatio-temporel. C'est-à-dire les moments où on a une image claire de ce qui s'est passé dans le passé ou de vraiment une compréhension un peu fulgurante. Et où, bien sûr, il y a l'imagination qui vient rentrer dedans et qui comble un peu les trous, mais où soudainement, on a vraiment une impression d'y être, quoi. Enfin, en tout cas, moi, j'ai eu cette sensation-là que, je sais pas, peut-être deux ou trois fois en 15 ans. Mais qui ont été un bonheur incroyable. Donc, vous me direz si vous avez ressenti la même chose. Mmh. Et donc, je vais arriver sur une anecdote. Mmh. De l'un de ces événements-là, et c'était à la lecture d'un os, justement, donc un numérus droit, pour être exact, et c'était un numérus droit qui était issu d'une opération préventive qui avait été menée à Orange en 2020. Et on a fait une découverte exceptionnelle, c'est-à-dire les restes d'une bataille qui a été menée entre les armées romaines et les barbares, entre guillemets, venus du nord. Et du coup, on n'a pas pu fouiller ces vestiges-là, mais on a ramassé quelques ossements et des ossements que j'ai pu observer en post-fouille. Et donc, sur cet humérus-là, il y avait des traces d'armes blanches, des impacts, des incisions, deux incisions plus précisément, au niveau de l'os. Et donc, ces incisions, s'il y en avait une... Je me permets d'aller dans la description.
0: Vas-y,
3: donc,
0: vas-y.
3: Il y en avait une qui était transversale au milieu de la diaphyse humérale et une autre beaucoup plus profonde qui était au niveau du coude. Et du coup, avec ces deux stigmates, j'avais la séquence du coup qui avait été porté sur l'individu qui est malheureusement décédé par la suite. Et donc vraiment avec, alors c'est pas très radiogénique, mais donc un coup qui est porté de manière horizontale sur le bras droit, enfin sur le bras droit du coup, et ensuite un énorme coup qui vient au niveau du coude pour vraiment faire tomber le combattant, quoi. Et effectivement, ça je l'ai vu en voyant l'os, du coup j'ai vu cette scène. Et bon, alors effectivement, c'est une scène qui est un peu macabre, c'est une scène de guerre et de bataille. Mais en même temps, ça me faisait faire un bond en arrière qui était incroyable, d'autant plus que j'arrivais à le lier aussi à des études, aux études de mes collègues, d'autres spécialistes, donc, et notamment la géomorpho, qui m'avait dressé un peu le paysage de cette bataille-là. Donc je voyais vraiment cette scène au milieu de marécages, d'une boue, je me suis fait aussi mon petit film toute seule, mais c'était un bel instant d'étude.
0: D'accord. Voilà.
1: Très bien. Alors... Et les barbares en question, c'était les Cimbres et les Teutons.
3: Oui.
0: Toujours avoir une
3: identité avec soi.
0: Et alors, autour de la table, des fulgurances comme ça vous est arrivé ?
4: Ouais, je vois tout à fait ce dont tu parles. En plus, comme vous le savez, j'ai tendance à laisser mon imagination m'emporter. Du coup, pour le site sur lequel je travaille en ce moment, plus on avance dans les données, plus on comprend les données. Alors moi, c'est plus à l'échelle du site et de la formation du site et comment il a été utilisé, etc. Mais quand tu arrives à ce contrôle des données où tu comprends ce qui s'est passé exactement, les dépôts, ce qui s'est passé sur ce site et que tu y passes beaucoup de temps aussi, donc tu connais l'atmosphère qu'il y a sur le site, etc., tu peux t'imaginer assez facilement des scènes, en l'occurrence de vie ou de funérailles, puisque c'est une nécropole. Mais oui, je vois totalement ce dont tu parles, oui.
0: Oui, moi, ça m'est déjà arrivé, mais c'est des trucs qui ont été un peu... c'était plus en prospection, se balader un petit peu, chercher des sites et se retrouver tout en vue de montagne et voir une vallée et se dire, genre, putain, il y a un mec... Il s'est posé là, il est hébergé, parce qu'on savait que dans les grottes, il y avait des restes de... Enfin, c'était une ancienne bergerie, et ils ont eu les mêmes trucs que moi, c'est assez, assez rigolo comme...
3: Ils avaient le même paysage.
0: Ouais, à peu près, ouais, à peu de choses près, c'était des trucs assez récents, donc c'était, ça, c'était des fulgurances un peu faciles, quoi, mais c'était, c'était
3: joli. Prend,
0: c'est moins impressionnant, quoi. Moi, s'il y a des chèvres, il n'y a pas de bras cassés.
4: C'est bien aussi.
5: Ouais, c'est pas mal aussi. Julien, toi, sur tes murs, là, t'as pas des trucs comme ça, des fois, qui te... Ou dans tes caves ?
2: Ouf, dans les caves, des fulgurances plutôt de Roland Dauter, mais... Non, j'ai pas d'exemple, là, qui me vient en tête, mais en fait, c'est l'os dont Agathe parle, c'est quoi ? Un numérus, tu dis, c'est
3: ça ? Un numérus droit, oui.
2: Un numérus droit, je l'ai vu, effectivement, c'est vrai que c'était très parlant. Enfin, ça,
3: oui, je pense qu'il n'y a pas besoin d'être spécialiste en fait, pour le voir. Quoi.
2: C'est la folie. Mm. Ouais.
3: Et en plus, ça se... il me semble que dans les textes, justement, on retrouve justement ces gestes qui sont assez codifiés dans les armées romaines.
5: La boucle est bouclée. Manu, de ton côté, une pépite, un caillou ou une graine ? Ou les trois ?
6: Plutôt une pépite quand même.
5: Ah, on reste sur les pépites.
6: Tout à fait. Alors là, on va bouger un peu. On va aller dans le Tarn, à Vielmur-sur-Agout, qui est le théâtre d'une fouille programmée aussi, qui est dirigée par Mélanie Chailloux et qui est liée à l'association culturelle du pays vielmurois. C'est un petit cimetière, vraiment pas très grand, qui occupe le rez-de-chaussée d'une tour, dont l'étage porte une frise d'écu peint sur le long des murs et qui est accrochée à une église, elle-même faisant partie d'un monastère fondé au XIe siècle par la famille des vicomtes de Lautrec. Mmh. Donc c'est un petit peu la classe quand même. c'est le petit cimetière qui est très intéressant parce que petit peut-être en espace, mais pas vraiment au niveau de la chronologie parce qu'il est utilisé jusqu'au XVe siècle. Et il est très intéressant parce qu'il y a une dizaine de caveaux, dont deux caveaux jumelés et six caveaux mitoyens. Et chacun révèle une occupation un peu différente. Et c'est ça qui est très, très intéressant. Puisque, bon, alors la fouille n'est pas terminée. On n'a pas les informations, les identités biologiques de tous les individus. Mais on peut voir déjà une différence de gestes et une différence de recrutement par caveau. Donc, on a dans deux caveaux, dont un qui a été entièrement fouillé, une grosse prépondérance d'individus adultes féminins et d'enfants de plus de 5 ans. On n'a aucun jeune enfant et parmi les adultes qui ont pu être sexés, il n'y a que des femmes. Donc, on imagine déjà que ça peut être effectivement un caveau occupé par les défuntes du couvent qui est attenant. Et dans un des enfeux et dans un des caveaux, ce qui est très intéressant, c'est qu'on a quand même pas mal d'occurrences de pathologies qui impactent vraiment la locomotion, la motricité, des luxations congénitales de la hanche bilatérale ou unilatérale, dont une qui n'a même pas entraîné la création d'une nouvelle articulation, c'est-à-dire que la personne n'a pas pu se servir de ses jambes. Et du coup, c'est très intéressant parce qu'on a effectivement un tableau brossé de la communauté, mais du coup aussi de la façon dont la communauté s'inscrivait dans la société aussi de l'époque. Et c'est vrai qu'on a vraiment des gestes qu'on peut retrouver. Je pense au tout dernier inhumé d'un des caveaux, qui est pour le coup un nourrisson, c'est vrai, mais qui intervient, qui a été déposé dans la tombe après le comblement de la tombe par une grosse couche de gravat. Ce qui fait que ça montre que si l'occupation funéraire en elle-même avait été arrêtée, il y avait quand même le souvenir qu'on inhumait à cet endroit-là, et donc on est venu déposer ce tout petit enfant, vraiment ce nourrisson, sur les gravats de la tombe pour qu'il puisse bénéficier encore de toute l'aura qu'il y avait à cet endroit-là. Et de façon un peu plus sale, dans les caveaux, c'était quand même très intéressant de pouvoir observer la réouverture des caveaux. Parce qu'on avait vraiment une zone de piétinement au centre de la tombe. Du coup, les bassins étaient un petit peu indéterminables. C'est pour ça qu'il n'y a pas non plus énormément de sexe déterminé. Et surtout, on voyait bien le geste des fossoyeurs de pousser les ossements remobilisés dans chacune des extrémités du caveau.
4: Il y a vraiment des grosses réductions à l'est et à l'ouest, et au milieu, c'était piétine. Donc on voyait vraiment l'endroit où les fossoyeurs étaient descendus dans le caveau, avaient poussé les ossements pour faire de l'espace, et continuaient à occuper au maximum les caveaux, qui pourtant n'étaient pas très grands.
1: Mais c'est encore une pratique, hein. Ça arrive hein, dans certains enterrements, moi je l'ai vu, où ils diffèrent justement la mise dans le caveau parce qu'ils sont obligés de... Ils appellent ça la réduction, je crois.
4: Tout à fait.
1: Donc ils font un peu le ménage, quoi. Et après, mais c'est vrai que ça atteint un peu... du point de vue intime.
2: Il me semble que tu l'as publié, cette fouille, là, dans le dernier numéro d'Archéologie du Midi Médiéval.
4: On l'a publié.
2: Avec Mélanie
4: Chaillou. Et tous les auteurs des études qui ont été faites au cours des années de la programmée.
2: Ça vient de sortir, là, juste à cet été.
4: Tout à fait, c'est inédit.
2: Exactement.
5: On vous mettra les références. Donc c'est rigolo parce qu'en fait vos deux pépites, elles partent des morts finalement pour repartir sur les vivants et sur comment on imaginait que ces vivants vivaient finalement. Donc par les morts finalement on s'intéresse aux vivants.
3: Bah oui un peu.
5: Et du coup vous préférez les morts ou les vivants? C'est une question qu'on s'est posée en préparant l'émission.
3: Ah oui, mais j'ai pensé à une pépite quand Manu en a parlé. Petite pépite perso mais peut-être qu'on partage, c'est les bébés morts.
4: Surtout,
5: ne vous affolez pas, n'éteignez pas la radio.
4: Les bébés dans les enfants ou dans les tuiles, c'est incroyable.
5: Il y a des gens qui sont fans de mains des morts aussi. Il paraît qu'il y a une poésie dans les mains des morts. J'ai déjà entendu ça de la bouche de certains anthropologues.
7: Juste pour préciser pour les auditeurs, on parle de squelettes quand même depuis le début.
5: Oui. Et de morts depuis longtemps.
7: Depuis longtemps.
3: C'est de l'archéologie, oui.
4: Ouais. Parfois, on retrouve des trucs qui ne sont pas très, très squelettiques.
5: Mais alors, on y reviendra et je vous propose de garder ça pour la troisième séquence, justement, sur ce rapport à la mort qui, bah, nous, on voit ça avec beaucoup de distance du fait de notre travail, mais qui peut parfois poser sérieusement question, voire choquer le public. On y reviendra dans la troisième partie. Mais avant cela, on passe la parole à Louis. Louis,
8: bonjour tout le monde.
5: Que vas-tu nous dire?
8: Alors, la semaine dernière, on a parlé des crânes de cristal et de l'importance des faux en archéologie. Moi, j'ai vraiment respecté le thème. On va parler de mort et de mort stylée, de cadavres un peu classe. On va parler des géants.
4: Oui.
8: Alors, ils font partie des créatures les plus répandues dans les folklores et dans les panthéons à travers le monde. On a les titans pour les Grecs, on a les dévaches et les védiques. Et on a aussi des gigantologues, qui sont des spécialistes autoproclamés de l'étude des géants. Et ils ont trop de théories pour qu'on puisse toutes les citer. Donc on va devoir cadrer un peu. Je vous emmène aux États-Unis à la fin du 19e siècle. Et on a des squelettes gigantesques allant de 2 à 5 mètres de haut qui sont trouvés dans tout le pays. Ces découvertes font couler beaucoup d'encre, la presse s'en empare et ça devient un vrai phénomène de société. Bon, aujourd'hui, on a deux hypothèses simples pour expliquer ces trouvailles. Les peuples amérindiens étaient plus grands que les occidentaux. Ils faisaient en moyenne 1m75, alors que les occidentaux, à la même période, faisaient 1m65. Et on a trouvé des grands squelettes qui, à force d'exagération dans des articles de presse peu scrupuleux, passent de 1m75 à 2m, puis à 3, puis à 5. Ou alors, et ça c'est généralement le cas, on a des os de grands mammifères comme le mammouth ou le mastodonte qu'on a confondus pour des os humains. Oui, bah, c'est sûr que c'est facile d'en rire avec le recul, mais à l'époque, la paléontologie est encore jeune et on a peu de personnes qui soient même d'expertiser ces restes. Puis d'ailleurs, pourquoi est-ce qu'on chercherait à les faire expertiser quand on peut en profiter un petit peu? Oui, vous l'avez compris, quand on trouve un corps de géant, on organise des visites, on expose son squelette, on fait payer les gens, on a son petit quart d'heure de gloire avec un pécule en plus. Bref, c'est le bon plan. Il y a quand même des histoires qui sortent du lot, comme celle du géant de Cardiff. En 1869, William Newell le déterre sur son terrain, et là il agit vite. Et il monte son chapiteau, il installe un guichet, il organise des visites, et ça devient le truc à voir dans le coin. Le géant sera montré un peu partout, et on en construira même des copies qui seront exposées dans tout le pays. Comme l'ensemble des autres restes de l'époque, le géant de Cardiff est interprété comme une preuve de la véracité de la Bible, dans laquelle on a aussi des géants. Ce sont les Néphilim. C'est des êtres très très très très grands, qui sont présents dans la Genèse, et qui seraient une race antédiluvienne, comprenez, qui ont disparu avec le déluge. En fait, si on veut comprendre le succès des géants à l'époque aux États-Unis, il faut se remettre dans le contexte. On est pas longtemps après la publication de la théorie de l'évolution de Darwin, et en plein troisième grand réveil américain. C'est une phase d'évangélisation massive et de grand activisme religieux aux USA. Les croyants reprennent les méthodes qui mettent à mal leur récit, en l'occurrence la fouille paléontologique, et les utilisent comme preuve scientifique, avec de très très gros guillemets, de la véracité de la Bible. Et tant pis si on ment sur la taille, tant que ça fait vendre des articles de presse. Mais notre William, celui qui a découvert le géant de Cardiff, là, il sait ça. Et il est facétieux, il n'est pas très bigot. Donc, il révélera peu après que son fossile est un faux, qu'il l'a sculpté pour se moquer des créationnistes et de leurs faux cadavres. C'est un des cas les plus vieux de farces visant à dénoncer les faux en archéologie. Et comme souvent, ça a eu l'effet inverse que ce qui était souhaité. Parce qu'on a eu une tonne d'articles sur le géant et de sa découverte, mais on en a eu très peu sur la révélation de la blague. Donc, il voulait dénoncer, finalement, il a juste fait de la pub. Et aujourd'hui encore, il suffit de taper Nephilim USA sur Google pour tomber sur des sites qui revendiquent cette explication. En plus, et ça c'est assez intéressant, il n'y a plus de squelettes de géants aujourd'hui. Ceux qui ont été expertisés comme des restes de grandes faunes ont été reclassés dans les bonnes collections, et ceux qui appartiennent vraiment à des grands Amérindiens ont été rendus à leur peuple d'origine et ils ont été réenterrés. La seule source qui existe encore sur nos géants made in USA, ce sont les articles de presse de l'époque, dans lesquels de nombreux géants ont été décrits comme ayant « a double teeth row », qui ça veut dire une double rangée de dents. J'ai presque fini. Et cette double rangée de dents, elle est intéressante parce que devinez qui sont décrits comme ayant plusieurs rangées de dents dans le Talmud. Ben, c'est les Néphilim, bien sûr. La preuve ultime qu'on a trouvée au 19e siècle des restes de Néphilim aux États-Unis et qu'ils ont été détruits par les méchants archéologues évolutionnistes. Sauf que devinez aussi qui a une double rangée de dents. Annie Pauline Scott, qui a gagné un prix de beauté en 1981. Elle a gagné 10 000 dollars, ce qui est quand même une très belle somme pour l'époque. Plus connu, on a aussi Teddy Roosevelt, qui a été président des États-Unis. En fait, au 19e siècle, quand on dit double rangée de dents, ça veut dire un sourire où on voit la mâchoire supérieure et inférieure. Et dans le cas des restes archéologiques, c'est un squelette pour lequel on a trouvé le maxillaire, donc c'est la mâchoire supérieure, et la mandibule, c'est la mâchoire inférieure. Ça n'a rien à voir avec un surplus de dents en mode requin. Donc si on résume, en fait, on a des squelettes qui n'existent plus, si tant est qu'ils aient déjà existé, des articles de presse sensationnalistes à la fiabilité extrêmement douteuse, et une expression désuète mal interprétée, le tout créant des géants imaginaires conformes au texte biblique. Comme quoi, en fait, comparé au crâne de cristal, on n'a même pas besoin de faux archéologiques pour créer des mythes. Et on peut les débunker autant qu'on veut, ils ne cesseront pas de plaire. Voilà.
5: Oui, parce que c'est bien connu que c'est toujours plus long et compliqué de casser une rumeur ou une fausse information que de la lancer.
8: Complètement. Là, pour ce cas-là, c'est quand même assez criant, quoi, parce qu'il y a des bouquins qui sortent encore. Je me suis tapé des lives de mecs qui vendent leurs bouquins sur les géants et ils citent encore les articles de presse comme étant des preuves ultimes, quoi. Et c'est hyper fascinant à voir, quoi.
5: C'est fascinant, mais c'est un peu, un peu désespérant, parce qu'on se dit que finalement, on peut opposer toutes les raisons scientifiques qu'on veut, en fait, ça ne suffit pas.
8: Ben, je pense qu'il faut aussi essayer de comprendre les gens, le pourquoi est-ce qu'ils croient ça, en fait, critiquer, finalement, dire les géants n'ont jamais existé, ça revient pour certains à dire ta religion n'existe pas, en fait, c'est un peu ça, je pense qu'on a le débunkage tout seul, sans comprendre le pourquoi est-ce que les gens pensent ce qu'ils pensent. Ça peut pas spécialement fonctionner, quoi. On peut pas juste se moquer des gens qui pensent qu'il y a eu des géants, parce qu'en fait, pour certains, ça va être se moquer de leur foi, et ça, c'est plus compliqué, quoi.
1: Mm-hmm. Bah, d'autant que les géants, ça fait partie de la mythologie universelle.
8: Ouais. Bah oui, oui.
1: On en a dès l'Antiquité et plusieurs variantes d'ailleurs.
8: Oui,
1: hein. À la naissance du cosmos, il y a des géants.
8: Ça fait partie des éléments extrêmement forts pour dire qu'il y a eu des géants. Pour les gens qui croient, pour les gigantologues, ça fait partie des éléments extrêmement forts, quoi.
5: Merci Louis, et je vous propose une seconde petite pause musicale puisque maintenant on en a deux. Alors j'avais un temps pensé à Claude Nougaro pour notre local de l'étape avec son Danser sur moi qui raconte des funérailles finalement joyeuses. Et puis j'ai découvert un soir Alumine Guerrero, c'est une artiste argentine basée en France, notamment à Toulouse, qui mêle folklore latino-américain, électronique et hip-hop. Du coup j'ai changé au pied levé, voilà, mais on remettra Claude à un moment ou à un autre. Claude, on te salue où que tu sois. Et on vous laisse avec la Canción para la Muerte de Alumine Guerrero. Bonjour, bonjour, vous êtes toujours là, vous n'êtes pas mort de peur, on n'espère pas. Nous sommes toujours le 31 octobre, au jour d'Halloween, fête des morts, et nous avons invité pour l'occasion des spécialistes de la question, Emmanuel Bossac et Agathe Chen, archéo-anthropologues de leur état. On s'était dit pour cette dernière partie que peut-être on s'intéressait à toute cette question, toutes ces réactions, parfois un petit peu fortes, un petit peu violentes, face à la fouille de sépultures notamment. C'est vrai que nous, c'est quelque chose qui fait partie du métier, on voit tout ce qu'on peut en retirer, mais souvent on a des réactions compréhensibles, notamment du public. Mais pourquoi vous embêtez les morts? Qu'est-ce que vous avez à dire, vous, en tant qu'anthropologue? Mais pourquoi est-ce qu'on embête les morts? Est-ce qu'on est des pilleurs de tombes?
3: Mais alors.
2: Mais dites-nous, dites-nous. Mais...
3: Arrêtez, je vous prie. Non, mais à l'inverse, il y a des réactions à la fois négatives. Pourquoi vous embêtez les mains? À la fois très positives aussi. C'est fascinant. Et donc, souvent, sur une fouille, l'anthropologue va être la première personne qui va être interrogée par les gens aux alentours parce que qu'est-ce que vous êtes en train de faire? Enfin, moi, quand il y a une caméra sur un site, soudainement, il se dirige vers les restes humains, quoi. Donc, on est toujours sous le feu des projecteurs. Ça fait plaisir.
4: Et sur un même chantier, moi j'ai eu deux réactions extrêmes. À la fois, on m'a promis à l'enfer et l'autre côté, c'était une personne âgée très très mignonne qui du coup m'a dit qu'elle ferait exprès de se mettre dans une position bizarre pour que je puisse la fouiller.
5: Rien que pour compliquer le travail, voilà.
1: C'est de l'anticipation pour le coup.
5: Oui, parce qu'il faut savoir qu'il y a toute une éthique. En fait, quand on est arché ou anthropologue notamment, il y a la question de l'éthique finalement, puisque vous manipulez, vous fouillez un type de vestige qui est, moi je fouille des os et des petits bouts de silex, ils sont pas trop compliqués, mais vous, c'est quand même à l'origine des personnes. Donc on aborde ça, j'imagine, différemment de fragments de poterie, par exemple.
3: On l'aborde comme des vestiges archéologiques avant tout, donc on... Et effectivement, avec la dénomination du vestige anthropobiologique, qui est un peu dead, please.
4: C'est vrai qu'on a peut-être une facilité à mettre un certain filtre, puisque pour nous, les corps que l'on fouille sont pris dans un contexte archéologique et historique. Et donc ils apportent autant d'informations sur la population passée, mais aussi sur l'espace, sur le territoire. Et c'est vrai que du coup, même du point de vue légal, ils sont donc, comme Agathe l'a dit, considérés comme des vestiges anthropobiologiques au même titre, enfin dans une même législation que les vestiges lithiques, que les vestiges céramiques, etc., etc.
7: Il n'y a pas de distinction entre un bout de cadavre récent, entre guillemets, et un reste archéologique humain.
4: La seule différence qu'on a, en tout cas dans les textes législatifs et légaux, encore une fois, c'est que les restes humains issus des deux dernières grandes guerres, sont gérés par justement le ministère des Armées, en lien avec le ministère de

0: D'accord, c'est intéressant que tu évoques les guerres mondiales, puisque ça fait référence finalement à une histoire qui est très proche de nous. Et je pense qu'il y a beaucoup une histoire de contexte, non? Parce que ce qui, enfin, je le vois moi en tant que préhistorien à l'origine, les sépultures préhistoriques, par exemple, elles suscitent peut-être moins de réactions épidermiques que des sépultures à partir de l'époque médiévale, notamment où finalement on a une espèce de proximité, c'est un peu nos ascendants directs, ils étaient chrétiens, etc. etc. Est-ce qu'on n'est pas plus proche d'eux finalement que du paléolithique qui parcourait la steppe il y a 40 000 ans?
1: Mais surtout, ce qui est intéressant, c'est que les réactions ne sont pas les mêmes en face d'un squelette en connexion anatomique par rapport à un dépôt secondaire. À partir du moment où on peut reconnaître, ou n'importe qui le passant peut reconnaître un corps humain, là, par contre, il va y avoir une réaction un peu, effectivement, un peu forte, parce que ça doit tout simplement les ramener, comme nous tous, face à notre propre mortalité. Oh là là, c'est très beau ce que je suis en train de dire. Et du coup, ça les choque plus. Par contre, des dépôts secondaires où il n'y a pas de connexion anatomique, où il n'y a pas de logique anatomique qu'on peut retrouver.
0: Alors, peut-être juste pour préciser, qu'est-ce que tu appelles un dépôt secondaire?
1: Un dépôt secondaire, c'est un ensemble d'ossements isolés ou en tout cas déplacés, qui sont rassemblés en amas et qui donc n'obéissent plus à la logique anatomique telle que on peut le voir sur le squelette dans une sépulture qui n'a pas été remobilisée.
2: Ça pose aussi la question, c'est un peu éloigné de vos terrains, mais il y a eu des débats il y a quelques années sur la restitution des restes humains, en particulier tous les stocks qu'on avait au Musée de l'Homme, pour ne citer que ce musée-là, mais en fait il y en a partout. Il y a eu aussi une polémique, je ne sais pas si vous aviez suivi ça, sur l'université de Strasbourg, qui détenait des restes humains de juifs qui malheureusement avaient été torturés à Strasbourg, enfin dans le camp le Struthaus, un peu plus loin, donc avec la dimension en plus saine de la guerre et de l'élimination des juifs. J'aimerais avoir votre opinion sur ces peut-être pas ces affaires-là, mais sur cette question en fait de la sacralité, comme tu le disais, du corps, et dans des contextes qui sont en plus plombés par l'histoire, que ce soit la colonisation, la Shoah, ça donne encore un peu plus de valeur au reste humain, finalement.
3: C'est vrai qu'il faudra toujours travailler avec la notion de dignité du corps et du respect aussi du reste et du vestige qui est face à nous. Et après, en ce qui concerne la recontextualisation au sens large, je m'embrouille en permanence.
2: Non, c'est pas grave.
0: Non, parce qu'il faut retenir en plus qu'on n'est pas le discours qu'on a là, c'est souvent les archéologues, vous dérangez les morts dans leur sommeil éternel, mais en fait pendant l'histoire il y a plein de gens qui ont, on l'a bien vu à Saint-Étienne où tu nous avais expliqué, toi Manu nous expliquait que en fait la plupart des sépultures que vous aviez devant les yeux, c'était plus des sépultures, ça avait déjà été repoussé, remobilisé, donc on n'est pas nous archéologues du 21e siècle en train de déranger des gens qui étaient dans leur tombe depuis des siècles sans bouger finalement.
1: C'est sûr que même la conception du cimetière tout au long du Moyen-Âge va évoluer, puisque à la fin de l'Antiquité, au début du Moyen-Âge, c'est vraiment la tombe qui est le support du salut, de la sauvegarde, de l'intégrité du corps, de l'intégralité du corps aussi. Et c'est par la tombe qu'on va se rattacher soit à une lignée ou tout simplement qu'on pense pouvoir protéger le corps pour qu'il puisse se relever au moment du jugement dernier. Alors qu'à partir du milieu du Moyen-Âge et jusqu'à la fin, le cimetière, ça sera plutôt la terre du cimetière qui va permettre l'accès au salut des défunts. C'est-à-dire que ce n'est plus la tombe et le corps en lui-même qu'il faut protéger, c'est la terre consacrée du cimetière qui, par la présence des ossements, permet finalement d'avoir tout le salut, l'accès aux prières, etc.
0: Ah oui, donc on a un glissement en fait du corps humain à son environnement finalement.
1: Exactement.
4: Et est-ce qu'il y a des réinhumations qui sont faites sur des restes humains trouvés sur des sites archéologiques? Je sais pas, on les sort de terre, on les étudie, après on les réenterre?
3: Ouais, il y a plusieurs exemples de réinhumations. Alors maintenant, c'est encadré justement pour que ce soit fait sous le contrôle de l'État.

0: et après études scientifiques.
1: Si vous voulez en voir un bel exemple, moi j'en ai un exemple qui me vient en tête que j'ai découvert l'an dernier. Si vous allez au château de Peyre-Pertuse, château longtemps considéré comme château cathare, mais en fait non, c'est pas du tout cathare. Mais bon, très beau château quand même, qui a fait l'objet de plusieurs opérations archéologiques. Et à un endroit, dans ce qui était une ancienne chapelle, effectivement, il y a une série de sépultures et il y a une plaque qui a été fixée au mur récemment, qui explique qu'il y a eu des fouilles archéologiques et qu'on a redéposé les corps à cet endroit-là pour les laisser finalement à leur repos. Donc ça n'a pas empêché la recherche archéologique, mais ça n'a pas non plus déplacé les morts et ils sont repartis dans leur dernière demeure.
2: Ils ont été remis d'alors.
1: Ils ont été remis, voilà.
2: Repartir.
1: Oui, ils sont pas repartis. Non, on va pas dire ça.
2: J'essaie de moins plomber l'ambiance.
1: Et en parlant de dernière demeure, on va passer la parole à Laura pour sa chronique « Le temps d'un battement » dans laquelle elle nous raconte des micro-fictions sur les populations du passé pour tenter de redonner vie aux personnages qu'on étudie en archéologie. Sans plus attendre, on la laisse donc vous raconter l'histoire du jour, c'est « Le temps d'un battement ».
3: Dans la plaine, en contrebas de l'abri rocheux, le vent soufflait en longues bouffées lentes, glissant sur les herbes sèches. L'air portait l'odeur de l'arrivée du grand froid. Mousse, pierre, givre, tourbe. Par moments, le grondement bas et régulier du vent était interrompu par une soudaine bourrasque, soulevant un peu de poussière glacée. Le silence, dense et profond, était seulement interrompu par le passage furtif de quelques oiseaux migrateurs ou le lointain hurlement d'un loup. Puis, à nouveau, le silence. Comme si l'air froid absorbait le moindre signe de vie. Comme si le paysage tout entier retenait son souffle, attendant le geste à venir. Dans le repli de la paroi, le feu projetait une lumière rougeoyante, un tremblement de couleurs qui dessinait des silhouettes furtives sur la roche. Les flammes crépitaient doucement. Chaque craquement résonnait contre les parois, comme si le monde s'était rétréci autour du foyer. Du plafond minéral, des gouttes tombaient dans un son clair, telles des perles qui se brisent. Par moments, un courant d'air s'insinuait dans l'abri et faisait danser la flamme. L'atmosphère était feutrée, contenue. On entendait le frottement des peaux, le souffle régulier des respirations, les voix basses et graves, étouffées par les fourrures et le chagrin. La profonde odeur de l'ocre emplissait l'espace, mêlée à celle du bois humide consumé par la flamme. Selon l'usage, le corps avait été lavé dans l'eau glaciale du ruisseau. La famille de la défunte entreprenait à présent, avec la plus grande délicatesse, d'enduire son corps d'un mélange de graisse et de pigments rouges. Son père se tenait à l'écart, observant la scène de loin. Machinalement, il faisait tourner entre ses doigts la petite figurine de renard qu'il avait sculptée dans le bois de Rennes lors d'un affût. Un sourire fugace anima son visage quand il se remémora les envolées passionnées de sa fille sur cet animal. C'était le souffle jumeau qu'elle s'était choisi, l'être qui cheminerait à ses côtés, à travers ombre et lumière. L'homme fixa l'horizon, les yeux plissés, sans vraiment le voir. Les nuages fugaces de sa respiration s'évaporaient dans l'air sec. Que faire à présent? Comment continuer? D'un coup, il se secoua, revenant au présent, à l'odeur de l'ocre, au crépitement du feu et au doux chant qui montait des gorges nouées. Il rejoignit les autres à grande enjambée. Il devait se ressaisir, s'occuper de sa fille une dernière fois. Les gardiennes du souffle l'emporteraient bientôt au plus profond de la cavité rocheuse et il n'était pas autorisé à les accompagner. Avec une attention extrême, il arrangea les offrandes et rassembla toutes les petites fleurs cueillies par les enfants. Il frotta doucement les pétales entre ses doigts, en libérant leur parfum subtil, un mélange de mousse, de terre humide et de vent frais. Il glissa un autre bracelet en perles d'ivoire au poignet de sa fille. Chaque geste était mesuré, silencieux, empreint de la plus profonde douceur. Puis, après l'avoir fait tourner une dernière fois entre ses mains, comme pour l'imprégner de son amour, il plaça le petit renard dans les plis de la tunique. à travers ombre et lumière. Le corps, les fleurs, l'ocre, les bracelets et le renard formaient un tout. Une mémoire fragile, mais chargée de sens, suspendue dans le temps. Et dans les ombres, à jamais.
2: Benjamin.
1: Tout à fait, les actus, mais oui, les actus qui arrivent en ce mois de novembre. Je reviens, j'étais dans les steppes il y a 20 000, 40 000 ans, 30 000 ans, quelque chose comme ça, dans une grotte, quelque part, voilà. Revenons au présent et au studio. Le vendredi 7 novembre, c'est les journées archéologiques de la Haute-Garonne. Si vous voulez venir, pourquoi pas nous rencontrer ou rencontrer d'autres archéologues, notamment du laboratoire Trace, venez. C'est organisé par le Service Régional de l'Archéologie et la Direction Régionale des Affaires Culturelles d'Occitanie et le Musée Saint-Raymond de Toulouse. Il y sera notamment évoqué les fouilles réalisées lors du creusement de la station François Verdier de la ligne C du métro. Ce sera salle du Sénéchal, 17 rue de Rémusat à Toulouse. C'est gratuit et c'est donc le 7 novembre.
2: Je crois que le musée Saint-Raymond va fermer pendant une période là jusqu'au printemps.
1: Ah bon ?
2: J'ai entendu ça.
1: Ah, c'est une breaking news.
2: Donc, à vérifier, mais apparemment, il fermerait de novembre à mars, quelque chose comme ça. Une autre expo, une expo en cours au centre archéologique de Montens. Montens, c'est un tout petit village gaulois à 40 minutes de Toulouse qui est devenu l'un des plus grands centres de production de céramique de l'Empire romain. En ce moment, le centre archéologique accueille une exposition exceptionnelle, l'or et le geste, consacrée au torque de Montens, un bijou celtique d'une rare complexité. Ce bijou a été reconstitué grâce à la collaboration entre une archéologue, Barbara Ambruster, du laboratoire Trace, Antoine Le Gouy, maître ciseleur, et Céline Galin, chercheuse à l'école des arts joailliers.
1: Voilà, et le musée est très sympa et c'est dans un très joli petit coin de campagne.
2: Et on mange bien dans le secteur sur Gaillac, là. Il y a de bons petits restaurants.
4: On voit bien aussi.
1: Voilà, et je passe le bonjour à Fanny Maury, qui est la directrice du musée, qui est une copine de promo.
2: Vraiment un bonjour très amical.
1: Et nous arrivons au terme de notre émission. Merci à vous, auditrices et auditeurs, d'avoir suivi l'écho dépassé. Merci à nos invités, Agathe Chen et Emmanuel Bossac. Et merci à toute l'équipe, évidemment. Julien Foltran, Laura Maréchal, Louis Arbez et une pensée pour Rudy qui n'était pas là aujourd'hui.
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1: et Benjamin Marquebiel. À la réalisation, merci à François Berchenko et Thomas Delafosse qui nous accueillent et nous accompagnent toujours dans la bonne humeur et l'efficacité dans les studios de Campus FM Toulouse.
2: Merci au laboratoire d'archéologie Trace de Toulouse. Vous pouvez retrouver les infos et nous contacter via le compte Instagram de l'émission, l'écho dépassé en trois mots, et y retrouver des infos complémentaires, les références des ouvrages, articles, les actus, etc. Et vous retrouverez le podcast de l'épisode sur le site de Campus FM, sur Vaudio et sur toutes vos applications de podcast.
1: Et vous pouvez désormais aller enfiler vos plus beaux suaires, vos plus belles robes de sorcière, pour toquer aux portes voisines, réclamer un bonbon ou menacer d'un sort. Et surtout, surtout, vous moquer de la mort tant que vous le pouvez. Car oui, la Camarde nous rattrapera toutes et tous. Donc, riez-lui au nez, elle qui n'en a plus, et profitez de la vie.
2: On vous donne rendez-vous le mois prochain, et d'ici là, n'oubliez pas,
1: pour ne pas être dépassé,
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0: d'espèces.
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2: Au milieu du béton, dans les jardins, sur les trottoirs, les toits ou au sommet des lampadaires, l'air de rien, vivent des espèces sauvages. Et il suffit parfois de regarder attentivement et de tendre l'oreille pour les remarquer. Il y a des plantes qu'on croise tellement qu'on ne les voit plus. Les fleurs ne sont que des taches jaunes au milieu du gris des villes. On s'étonne de savoir que leurs racines et leurs feuilles puissent servir à faire des tisanes, et on ne pense même plus à souffler sur leurs graines pour les voir s'envoler au loin. Ça, c'est pour les copines des parcs ou des prés, celles auxquelles on pense naturellement, mais pas pour celles des rues et des trottoirs qu'on piétine sans voir. Tu vois de qui je parle ? C'est une plante qui a un nom à dormir debout, ou plutôt à se lever toutes les 5 minutes pour aller faire pipi. Le pissenlit, pissolit. C'est pas très joli comme nom, hein ? Mais c'est assez clair. Le pissenlit est diurétique. Ça veut dire que le boire en tisane donne envie d'aller faire pipi. Ce qui est bon pour la santé, puisque ça aide notre organisme à se nettoyer de l'intérieur. C'est une super plante médicinale. On en fait des remèdes. Mais on profite aussi de son amertume en le mangeant en salade. Avec de l'huile et des croûtons bien aillés. Le pissenlit a plusieurs noms. Son nom savant, c'est Taraxacum, mais on l'appelle aussi dent de lion. Parce qu'il mord. Non, je plaisante. C'est juste que ses feuilles bien vertes ont l'air d'avoir des dents pointues. Plus longues que larges, ses feuilles partent toutes de la même base et forment un petit bouquet qui s'étale en cercle. On appelle ça une rosette. Ce sont surtout ses feuilles qu'on met dans les salades. En ville, mieux vaut ne pas les manger. Entre les humains qui les piétinent, les chiens qui font leurs besoins dessus et les pollutions, c'est pas idéal. Pourtant, ce serait pratique, parce que les taraxacum y sont très présentes. Comme elles ont peu de besoins, elles s'installent un peu partout là où les autres ne vont pas. Pas assez d'eau, rien à se mettre sous la dent, en ville notamment, au milieu du bitume. C'est ce qu'on appelle une espèce pionnière. Une fois en place, elles préparent le terrain aux autres plantes, plus exigeantes, qui viendront peut-être s'installer une fois que le milieu sera moins hostile. Leur racine ressemble à une carotte et peut s'enfoncer plus profond que plein d'autres plantes, ce qui est un sacré avantage pour aller chercher des ressources là où il y en a peu. Et puis, elles peuvent y faire des réserves. Comme ça, à partir de juin, quand il n'y a plus à boire ni à manger, elles ont ce qu'il faut rien que dans leurs racines. Les taraxacum sont des super résistantes. Les semelles des humains ne les effraient pas. Leur racine est coriace, difficile à déloger. Et elles s'accommodent bien des sols enrichis en pipi. Ce qui est pratique en ville, et surtout au pied des arbres, comme ici. En plus, elles ont mis au point une super technique pour tenir à distance les microbes et les insectes trop gourmands. Elles sécrètent un liquide blanc qui est vraiment pas bon et qui en plus est toxique. On appelle ça du latex. Tu sais, quand on la coupe, ça nous reste parfois sur les doigts. Ça colle un peu. C'est autre chose que la sève. Ce qui est bien avec les taraxacum, c'est qu'une fois que tu en as repéré un, tu peux retrouver ses feuilles en toute saison. Et parfois, pendant plusieurs dizaines d'années. Et quand il fleurit, waouh ! C'est un soleil à hauteur de fourmi. Un disque plus gros qu'une pièce de monnaie et très jaune. Regarde-le de près. Tu verras comme une multitude de languettes, comme des pétales allongés. Eh bien, en réalité, ce sont des centaines de petites fleurs, capables chacune de produire des graines. Incroyable, non ? Ces petites fleurs jaunes attirent tout un cortège de butineurs avides de nectar. Pour ces insectes, c'est une plante sécurité, car elle fleurit un peu tout le temps, à condition qu'il ne fasse ni trop froid, ni trop chaud. Et puis, tu connais la suite. Les fleurs font des graines et le disque jaune se transforme en une boule gris-blanc qui devient chauve dès qu'un peu de vent souffle. C'est que chacune des graines est équipée d'une sorte de parachute qui semble fait de plein de petits poils tout fins et tout doux. On appelle ces parachutes les pappus. Quand le vent souffle, Les graines se détachent et les papus tourbillonnent en l'air, emportant avec eux les petites graines dont le voyage permettra à la plante d'aller pousser

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Avec Écho d'Éole, nous vous proposons, deux samedis par mois, de découvrir des œuvres musicales issues des activités du studio Éole à Toulouse. 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Aujourd'hui, Guillaume Hermène. Professeur de composition électroacoustique au Conservatoire de Toulouse, le compositeur Guillaume Hermène entreprend en 2022 une vaste composition pour deux voix de femmes et son fixé, inspiré de l'œuvre de Henry David Thoreau, Walden ou la vie dans les bois. Vous connaissez Thoreau, écrivain, naturaliste, philosophe. Il fait partie du mouvement transcendantaliste qui émerge aux États-Unis et plus particulièrement en Nouvelle-Angleterre au XIXe siècle. L'expérience d'une vie solitaire en forêt de Thoreau durant 2 années, près de l'étang de Walden, nourrit ce récit demeuré fameux. Sur la suggestion de Joël Suhubiette, directeur du chœur de chambre Les Éléments, à l'origine de cette commande musicale, Guillaume Hermène enregistre dans des écoles, conservatoires et chorales de villes et villages d'Occitanie des matériaux vocaux qu'il intègre ensuite dans la partie électroacoustique de son œuvre. Mais quel univers, se demande-t-il, serait assez riche pour offrir à un tel projet des chemins inépuisables de création et de découverte? Une grande œuvre littéraire et son immensité? La nature elle-même et son infinité? La voix d'un certain Thoreau m'a soufflé la réponse. Et pourquoi pas les deux? Voici The Bean Field, 7e partie de Walden Voices de Guillaume Hermène. Soprano, Cécile Dibon-Lafarge. Mezzo-soprano, Corinne Bahuot. Direction musicale, Joël Suhubiette. CD Walden Voices, publié sous le label Éole Records.

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0: de la West Coast Aveyronnaise. On est des PD, des Gwyn, des trans, des non-binaires et bien plus encore. On est aussi ton ou ta cousine, ton frère, ta grand-mère, ton voisin, ta garagiste, ton ou ta prof. On vit ici et on va pas bouger demain.
1: Il y en a beaucoup dans le coin en fait, des femmes lesbiennes agricultrices. Il y a du verger, il y a des maraîchères, fromagères. Enfin, il y a un nid.
0: On veut débroussailler les idées reçues en campagne, mais aussi les...

0: près du Vior, petite rivière qui serpente le Tarn et Garonne et l'Aveyron, j'ai rencontré deux habitantes, Ju, qui a grandi dans le coin et y est revenue il y a peu, et son amie Naïs. Membre du collectif Les LBD, les bonnes débroussailleuses, elle pense le lesbianisme, s'active pour les droits et la visibilité de la communauté au sein de laquelle elle puise des ressources, de l'amitié, un art de la fête queer. Et même si toutes les ruralités ne se ressemblent pas, quelques traits communs s'esquissent. Constellation LGBT en ruralité, une série documentaire réalisée depuis des coins de campagne pluriels. Épisode 2, un sentiment de communauté, réconfort et divergence.
1: Moi je m'appelle Naïs, je suis une femme cisgenre, j'ai 39 ans, je vis à La Guépie dans le Tarn-et-Garonne depuis un peu plus de 2 ans avec ma fille. Et moi je me définis comme pansexuel. Parce que je trouve ça aussi inclusif par rapport aux personnes trans avec qui je relationne. Et aussi du fait qu'il y a eu, dans ma vie encore assez récente, un homme cisgenre.
2: Moi du coup, c'est Ju, j'ai 28 ans et je suis lesbienne et je vis à La Guépie. Alors La Guépie, c'est un petit village au fin fond du Tarn-et-Garonne, mais c'est à cheval entre plusieurs territoires. Je suis arrivée ici il y a 3-4 mois et j'ai un peu l'impression d'être à la ville parce qu'en fait, il y a une gare, deux bars, deux marchés par semaine, un casino, un distributeur, une quincaillerie. Donc il y a un peu genre tous les commerces de proximité. Donc ça change vraiment de là où je pouvais vivre avant.
1: Et moi, je suis originaire de vers Montpellier. Entre Montpellier et Larzac, quoi. C'était un milieu très rural. En fait, en vrai, j'ai grandi à Montpellier dans un squat jusqu'à mes 6-7 ans. Et puis ensuite, je suis partie dans un tout petit village avec ma maman qui s'appelle Les Salles. C'est vers le plateau du Larzac, quoi. C'est les contreforts du Larzac vers l'Audève. Et oui, c'est très rural. C'est vraiment tout petit village. Encore plus petit que La Guépie, je dirais peut-être 150 habitants, quelque chose comme ça. Moi, je me suis construite dans l'hétérosexualité. Je me suis construite aussi avec la problématique du viol et des violences sexuelles. Et du coup, je pense que mon hétérosexualité, elle s'est aussi beaucoup construite là-dessus. Et que c'est au moment où je suis un peu sortie du déni par rapport à ça que j'ai réussi à ouvrir la porte, quoi, en moi de mon attirance pour les femmes. Et puis après, pour les personnes non-binaires, trans, et... je pense que je me suis pas mal débrouillée toute seule. Et après, j'ai une relation qui est allée trop loin dans le rapport à la violence. Et ouais, ça a été un point de rupture où là, je me suis dit, ok, en fait, il faut vraiment que ça change fort. Et ben ouais, suite à quoi, j'ai assumé ce désir pour les femmes que j'avais depuis longtemps, mais que j'arrivais pas du tout à faire exister. Et j'ai pas mal lu, mais plus sur le féminisme, etc. Quand ça allait sur la question des VSS, j'étais toujours dans mon déni, quoi. Et ensuite, quand c'est allé trop loin et que je suis sortie de ça et que j'ai dit « Ok, il faut affronter les choses pour ma fille, pour moi, etc. » Là, j'ai commencé à lire d'autres choses. Je me suis fait accompagner par une psy, mais assez récemment, en fait. Et ensuite, maintenant, je trouve de la ressource dans la communauté LGBT aussi. Beaucoup, parce que ces histoires-là, elles sont pas tues et elles ont droit d'exister et elles sont accompagnées aussi. Du coup, ce lien avec la communauté LGBT, il s'est passé petit à petit. Moi, quand je me suis fait mon coming in, genre, ok, maintenant, Anaïs, faut que t'assumes ton désir parce que c'est plus possible. Je pense que j'ai... Et ouais, bon, il y a une meuf lesbienne qui m'a tendu la main, quoi, clairement. C'était super, je la remercie encore. Et puis, petit à petit, j'ai cheminé avec ça. Puis j'ai rencontré de plus en plus de personnes. Et je me suis rendu compte que c'était un milieu qui me faisait du bien. Et maintenant, je vois bien que ça me fait du bien, quoi. Et même quand je passe du temps un peu trop loin de cette communauté, c'est pas facile. Ouais, je sens que ça me perturbe un peu. Enfin, j'ai besoin de références régulières, quoi. De partage de vécu, de, je sais pas, des blagues, de pouvoir bitcher sur les hommes cis relous. J'en ai besoin, quoi.
2: C'est assez marrant parce que du coup, ça, mon processus de coming in et de coming out, ça arrive à peu près quand je suis revenue vivre en ruralité. Donc pour le coup, j'ai pas du tout connu l'expérience d'être lesbienne en ville. Donc c'était assez perturbant, notamment quand du coup j'ai commencé tout ce processus-là. Bah, j'avais vraiment un très fort besoin d'appartenance et de communauté et de pouvoir discuter et échanger avec des personnes. Et à ce moment-là, j'avais pas grand monde à part mon amoureuse de l'époque. Du coup, ouais, il y avait vraiment ce besoin très fort de rencontrer d'autres personnes qui avaient un peu le même vécu que moi. Il y avait ça d'une part, et après d'autre part, comme j'étais revenue vivre sur un territoire sur lequel j'avais grandi, bah du coup, ça me posait un peu des questions en termes de visibilité, de le dire ou de pas le dire. Puis aussi, comme je travaille dans un lieu qui est public, où je croise des personnes, je me dis, bah, qu'est-ce que les personnes peuvent penser de moi? Qu'est-ce que ça veut dire? Voilà, je pense qu'il y avait ces deux choses-là qui se croisaient et qui se superposaient, quoi.
1: Moi, je vais parler pour mon vécu à moi, par rapport à l'expérience de la minorité. Moi, je suis une femme cis blanche qui vit à la campagne, mais je me suis construite du coup en tant qu'hétéro cis blanche, et je vois bien depuis 10 ans que ça change. Qu'effectivement, ça change pas mal de choses quand même. Et oui, c'est vrai que c'est quand même une expérience de la minorité, ouais. Avant, je me posais pas du tout la question de tenir la main de la personne avec qui je relationne dans la rue ou d'échanger des gestes de tendresse. Je vois bien que ça, c'est pas pareil, notamment quand je vais en ville, quand même. En ruralité, je me sens pas en danger, mais je me sens plus anonyme. Enfin, je me sens très, très, très visible. Mais en ville, je me suis sentie en danger. Puis j'ai déjà aussi eu des moments d'agression verbale, quoi, en tout cas. Voilà, et des peurs, quoi. Donc, c'était des relations lesbiennes. Peur d'exciter des mecs cis-hétéros et que ça devienne vraiment dangereux. Ouais, cette expérience de la minorité, elle est là. Et elle est aussi dans le fait que, moi, j'ai une fille. Et je me rends bien compte que quand j'avais une sociabilité hétéro par rapport à ma fille, c'était aussi plus facile. Et d'avoir une sociabilité lesbienne / pan par rapport à ma fille, c'est moins facile parce que, par exemple, quand elle était à l'école dans le village, elle m'a demandé à ce que ce soit pas affiché parce qu'elle avait des enjeux, elle, d'intégration dans cette nouvelle école et qu'il y avait de l'homophobie là dans son école. Et du coup, elle m'a demandé à ce que ce soit pas visible, quoi. Du coup, oui, c'est une expérience de la minorité. Après, je pense que ça va changer. Enfin, en tout cas, moi, je vais re-avoir une discussion avec elle. Parce que là, maintenant, le collège, il est pas dans le village. Du coup, je pense que je peux plus afficher qui je suis et que ce soit tranquille pour elle, quoi. Voilà. Après, c'est très tranquille pour elle, mon orientation sexuelle. Et c'est vraiment quelque chose dont on parle, et elle aussi, comment elle se construit et comment elle va chercher avec qui elle a envie d'être en amour, etc. Mais sur les représentations sociales, c'est pas facile, quoi.
2: Comme il existe un vrai désert médical à la campagne, ça complique encore plus.
1: Par exemple, pour les personnes trans, c'est compliqué d'avoir un suivi de sa transition à la campagne. En fait, la plupart des spécialistes sont en ville, du coup, ça peut être quand même assez problématique de faire 1h30, 2 heures de train pour avoir tel ou tel rendez-vous. C'est loin, c'est compliqué, particulièrement sur ces questions-là, je pense que c'est dur. Après, sur les questions de la santé mentale aussi, c'est pas facile. C'est vrai que moi, là, je me dis, j'ai envie de voir une nouvelle psy, parce que du coup, j'ai déménagé, et j'ai un peu du mal à me dire que potentiellement, cette personne, elle sera quand même pas formée sur des choses que je vis, et que je me dis, ok, dommage. Mais en même temps, il faut que je prenne rendez-vous, puis on verra. En milieu rural, une des particularités, c'est le fait qu'il n'y a pas d'anonymat. Ça peut créer des difficultés d'accès à l'habitat et au travail. Il y a une particularité aussi qui est l'isolement. En fait, on est loin les uns les unes des autres. Et du coup, ça veut dire qu'il faut pouvoir se déplacer. Du coup, eh ben, il faut pouvoir avoir une voiture, il faut pouvoir avoir de l'argent pour avoir un budget de déplacement. Il y a aussi pas beaucoup de lieux. Il n'y a pas de bar LGBT, comme la Gougnotte à Toulouse, où en fait, ben, c'est possible de dire « Ah, vas-y, je vais à la Gougnotte, puis même si j'ai rien de prévu, ben, sûrement je vais rencontrer des gens, et ça va être chouette. »
2: Je pense que ça peut aussi renforcer la sensation d'isolement, d'avoir aussi des fois accès à des lieux et à une culture, si on a envie d'être en contact avec des productions culturelles et médiatiques qui traitent de ces sujets-là, ben, ça réduit.
1: Il y a du coup moins de rencontres aussi extérieures aux personnes qu'on connaît déjà. Du coup, la problématique de comment rencontrer des nouvelles personnes.
3: Pour séduire, par exemple.
1: Et par exemple, pour séduire, ouais, c'est ça. Pour construire des relations, quoi, intimes. Moi, j'avoue que je suis allée sur une appli à un moment, une appli LGBT, et c'était pas si concluant au final, mais c'était intéressant. Voilà. Après, en vrai, le match le plus proche, il était quand même à 100 km, je crois. Ouais, parce qu'en fait, toutes les autres personnes, je les connaissais déjà, c'est mes potes. Voilà. Du coup, ouais, c'est pas évident de rencontrer des nouvelles personnes. Moi, j'habitais vers Rabastens. Du coup, il y a quand même pas mal de monde, quoi, concerné. Mais pour autant, c'est moins structuré. Il n'y a pas de collectif, quoi. Si maintenant il y a quand même la clincaillerie où il y a notamment des ateliers drag, drag king, drag queen, drag queer, drag fuck, je crois. Je connais pas très très bien, mais en tout cas il y a un peu un lieu identifié là-dessus. Mais sinon non, c'était plus construire un cercle amical et des relations amicales intimes, etc. Mais ici c'est plus structuré dans le sens où les LBD proposent des événements, il y a une Pride, et moi aussi je peux m'inscrire dans cette militance-là, et ça me fait du bien, quoi.
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0: Les LBD, c'est l'acronyme pour les bonnes débroussailleuses. C'est un collectif de personnes LGBTQIA+. J'ai l'impression que ça s'est créé au début avec l'envie de faire une première Pride, du coup en Aveyron, une première Pride à Villefranche de Rouergue. Pour visibiliser que du coup il y avait des personnes concernées sur ce territoire là du coup c'est des personnes qui se retrouvent et qu'il y a aussi du coup des événements par rapport à ça. Je sais qu'il y a du coup des cafés qui s'appellent Viens te faire queer à Villeuf, qui sont un peu des rendez-vous mensuels pour se rencontrer, discuter, et des fois il y a des événements un peu plus culturels qui sont organisés autour de ça. Et là j'ai l'impression que cette année on essaye aussi d'aller un peu en dehors de Villefranche, enfin c'était déjà le cas avant, du coup voilà, de proposer des événements aussi un peu ailleurs sur le territoire. Ça reflète aussi du coup les personnes qui sont dessus. Enfin, moi, pour moi, ça fait aussi plus sens, comme je vis à la Guépie par exemple, d'organiser des événements à la Guépie plutôt que d'organiser des événements à Villefranche-le-Rouergue où du coup je suis moins. Voilà, c'est ça.
1: Après, il y a différentes commissions dans le collectif. Je fais partie de l'orga de la Pride, je fais partie de l'orga des événements mensuels, bimensuels qu'on fait. Moi, j'aime bien amener aussi le rapport au cinéma un peu. Moi, je suis réalisatrice, je fais du documentaire. Du coup, j'essaie de plus en plus d'infiltrer aussi le ciné-club du coin, mais bon, qui n'est pas du tout queer. Mais du coup, j'aimerais bien amener un peu plus à ça, qu'il y ait des soirées LBD qui soient faites dans le ciné-club du coin, et du coup amener une programmation sur ces thématiques-là, et que ça mélange les publics aussi. Et il y a besoin que les personnes hétéro et cis captent qu'il y a besoin de partager l'espace, qu'il y a besoin de laisser l'espace, et de laisser aussi la parole.
2: Elles sont insortables, émotions instables.
0: Moi, ce que je trouve avec les LBD, du coup, c'est d'avoir en tout cas un espace pour de militance, pour pouvoir faire des choses. Et puis, je me dis aussi, je pense qu'il y a un peu une part de moi-même de me dire, si j'avais été plus jeune, quand j'étais ado sur ce territoire, peut-être que j'aurais pu avoir vent de ce type d'événement et que peut-être j'aurais pu avoir plus de représentation pour la lesbienne adulte que je suis maintenant, en fait. Alors, du coup, on a voulu faire une journée d'archives sur les questions LGBTQIA+, en ruralité. Il y a aussi un ami qui fait partie du collectif d'archives Derrière les Fagottes à Toulouse, qui m'a dit que du coup il réfléchissait à ces questions-là en ville, mais qu'en fait c'est vrai qu'il y avait aussi autre chose qui se jouait dans la ruralité. Il m'a un peu lancé la piste comme ça en me disant si t'as envie de faire quelque chose, et du coup de là est née la journée. J'ai embarqué Naïs là-dedans et du coup on a monté tout un programme pour réfléchir un peu à ces questions-là.
1: Ouais, moi je pense qu'il y a un manque d'archives et il y a un manque de transmission des récits, clairement des récits LGBT. En fait, il y en a quand même de plus en plus. Il y a des super bouquins, il y a des super films aussi. Mais j'ai l'impression qu'il y a un peu une rupture générationnelle. Et cette rupture-là générationnelle, je pense qu'elle fait sens aussi parce que les orientations sexuelles et les identités de genre, elles se construisent avec leurs contextes sociaux et politiques. Et du coup, chaque génération amène ses nouvelles problématiques parce qu'il y a des choses qui s'ouvrent, il y a des choses qui se ferment, il y a des nouvelles possibilités. Mais en même temps, les milieux sont un peu étanches. Moi, j'ai la sensation que le milieu queer par ici, il est quand même assez jeune, qui va de la peut-être vingtaine à la quarantaine. Alors qu'en fait, il y a plein d'autres personnes plus âgées qui ont vécu aussi en ruralité leurs identités de genre ou leurs orientations sexuelles non hétéronormées, non cisnormées. Mais qu'en fait, on a assez peu accès à leurs histoires. Il y avait un peu comme les Women's Land aux États-Unis, il y avait aussi des terres de femmes en France, en Occitanie. Enfin voilà, il y a tous ces récits-là. Je pense qu'ils ont du mal à arriver jusqu'à nous et je trouve ça hyper dommage. Et ça donne envie de les ramener dans la lumière. Et dans la lumière. Je sais pas si elles étaient dans l'ombre, mais en tout cas, qu'on puisse s'en nourrir et que ça nous fasse grandir ensemble, quoi. Moi, j'ai l'impression, de ce coming in, coming out qui est arrivé vers la trentaine et que j'ai bientôt la quarantaine, qu'en fait, il y a une temporalité queer qui se rejoue, quoi. C'est comme si j'avais eu aussi une adolescence à 30 ans, de réapprendre les relations amoureuses, de réapprendre. Et en fait, les choses changent et ça déplace les curseurs. Et en fait, c'est aussi un besoin, une nécessité. Mais du coup, c'est un réapprentissage qui, en même temps, trouve assez peu de ressources pour se construire, parce qu'il n'y a pas beaucoup de témoignages, il n'y a pas beaucoup d'exemples, et s'il y en a, ils sont un peu mainstream, ils ne vont pas beaucoup dans la complexité. Du coup, voilà, il faut aller chercher des bouquins, il faut aller chercher plein de choses dont on a besoin, mais c'est du travail, quoi. Et cette temporalité-là qui se décale un peu dans le temps de la vie, ça fait des petites perturbations, quoi, aussi.
0: Sur la question du militantisme, moi je pense qu'il y a des pas. Enfin, à la fois je trouve ça vraiment dur parce que du coup, les politiques sont de plus en plus d'extrême droite avec des politiques super dures vis-à-vis des minorités, de toutes les minorités, que ce soit les personnes racisées, les personnes LGBT. Il y a notamment énormément de violences, spécifiquement en ce moment sur les personnes trans. J'avoue que des fois, il y a des gros moments d'abattement, de dire, mais en fait, finalement, à quoi bon ? Et ça, du coup, paradoxalement, ça peut amener à l'immobilisme. Mais moi, souvent, j'essaye, tout en protégeant ma santé physique et mentale, de en faire quelque chose et de mettre toute cette colère dans des luttes et d'essayer de se dire, ben oui, on va pas se laisser abattre, on va essayer de faire tel événement contre ça, de retrouver du pouvoir d'agir et de l'action. Et donc ça, oui, c'est source de moteur et aussi de beaucoup de joie, tout en ayant un peu un point

Zone queer, en fait, la nuit, c'était aussi le moment où du coup les personnes pouvaient vraiment sortir parce que du coup la nuit, on est plus, à la fois c'est plus dangereux, mais à la fois on est aussi plus invisible. Enfin, et du coup de retrouver, de pouvoir retrouver sa communauté, des personnes, etc. Sur le dance floor, il y a beaucoup de luttes qui sont nées du coup dans la fête et dans la nuit, parce que ouais, le dance floor c'est super politique, c'est là où on peut exprimer là du coup danser, s'habiller, tester des choses qu'on n'a pas forcément l'habitude de tester. Oui, être une des fois à la fois une autre personne, à la fois pleinement soi-même. Et là du coup aussi avec toutes les choses aussi qu'on met en place pour rendre les nuits plus belles et les fêtes plus safe, tout ce qui est prévention notamment des violences sexistes sexuelles, c'est d'avoir des espaces un peu hors du temps où on essaye le temps d'une soirée de créer un peu des sortes de mondes finalement utopiques. Ou l'espace d'un moment, on essaie de se dire que voilà, la société et toutes ces normes et toutes ces violences qui peuvent exister.

ouais, c'est hyper important la fête queer. Moi, j'y trouve vraiment beaucoup de la ressource et j'adore danser, j'adore les dance floors. Ça fait du bien. Je me souviens, il y a quelques années, au Pré-Grand, dans un lieu pas loin d'ici, il y a eu un début de dance floor avec, je crois que c'est DJ Klit qui a commencé son set avec une voix qu'elle avait enregistrée, je sais plus si c'était elle qui parlait ou quelqu'un d'autre, et qui parlait de violences sexuelles, de féminisme, d'affirmation des orientations sexuelles et des identités de genre, et puis juste après qui a mis du gros son. Et alors là vraiment, mais c'était fantastique quoi. Et oui, la fête elle est politique, clairement on a besoin. Enfin, en tout cas, moi j'ai besoin de ces espaces-là d'empuissancement collectif aussi, quoi.

0: Bien sûr qu'il y a des dissidences. C'est pas parce que la communauté queer est queer que du coup elle est complètement une bulle en dehors. Enfin, on est des personnes qui évoluons dans la société. Et en fait, pour moi, il y a un truc, c'est qu'on peut pas demander à des personnes qui évoluent dans ces sociétés aux prises d'oppression et de violence, de leur demander de ne pas les reproduire. En fait, évidemment qu'on essaye de le faire le moins possible, mais évidemment qu'on va se blesser, que des fois on va se faire violence, et des fois aussi il y a des divergences de points de vue politiques, et puis des fois il y a aussi des conflits interpersonnels et interindividus, comme dans toute communauté. Donc ça, je pense que c'est un truc aussi que j'ai dû apprendre, parce que je crois que j'avais, en tout cas avant d'entrer dans ce monde-là, je pense que j'avais peut-être, je sais pas, une vision hyper avec des paillettes plein les yeux, comme quoi c'était un milieu vraiment super, tout parfait. Et parce qu'aussi, je pense que les queers, c'est des personnes qui sont hyper blessées, en fait, à plein d'endroits, et qui, du coup, ont énormément d'attentes d'arriver dans ce milieu-là. Et des fois, on peut vraiment tomber de haut, en fait, en se disant, bah, en fait, non, c'est pas forcément comme je l'imaginais. On peut, oui, se reblesser entre nous. Et ça, ça peut créer, en effet, des gaps entre les perceptions et les attentes. Et puis aussi, il y a un autre truc, là, pour le coup, qui était assez personnel, c'est que, du coup, quand j'arrive, enfin, je faisais un peu mon entrée dans le milieu queer, c'était plutôt à Toulouse, j'avais l'impression aussi qu'il y avait un peu un espèce d'entre-soi très fort, de pas forcément avoir les codes, de pas savoir comment rentrer dedans. D'ailleurs, j'ai eu un article à ce propos qui parlait vachement de questions de star system, qui avait aussi un peu comme des personnes, du coup, qui avaient pas mal de privilèges ou d'influence. Et qu'en fait, oui, voilà, je sais pas, c'est comme je disais, que c'est pas parce qu'on est queer qu'on va pas reproduire certaines dominations ou certaines oppressions qu'on vit dans la société. Et voilà, donc oui, il existait des silences.
1: Et après, moi, là, dans mon vécu personnel, les amitiés, ça prend beaucoup de place, et c'est ça aussi à quoi j'ai envie de donner de la place à l'amitié vraiment fort. Et c'est plus un modèle relationnel qui me fait du bien que le modèle relationnel du couple. Du coup, et après, j'aime bien aussi avoir des histoires amoureuses, mais en ce moment, ça va, j'en souffre pas trop, quoi. Puis je fais quand même des petites rencontres.

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0: Merci à Jus et à Naïs. La musique, c'était Meute, Petra, le Talus, à Noir Brahem et le chant des baleines d'Ingrid Obled. Rendez-vous dans le prochain épisode à la rencontre de Doris et de Françoise, paysannes et lesbiennes au fil des âges.
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0: personne que j'ai jamais vue. 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
1: 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J'ignore pourquoi les gens le cultivent.
2: 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Vous avez le droit de garder silence. Tout ce que vous
3: direz, ils ne me garderont pas, ne crains rien. Je serai de retour dans une heure.
4: Je suis attachée au service de l'enfance. Ta mère ne rentrera pas à la maison.
5: Je suis ravie de te rencontrer, Astrid. Viens, suis-moi. Le péché est un virus qui contamine le monde comme la vérole. Quel mal y a-t-il? Ça fait mal à qui? Bah, ça fait mal à Jésus.
4: Je ne te perdrai pas. Je sais par quoi tu as dû passer.
6: Trois familles d'accueil en 3 ans.
7: Nous l'adorons.
4: Elle doit vous être d'un grand réconfort, puisque vous ne pouvez pas avoir d'enfant.
7: Qu'est-ce que tu lui as dit?
4: Je veux seulement te protéger de tous ces gens.
7: Tous ces gens ne sont pas des ennemis, maman.
4: Je t'ai faite, je suis dans ton sang. Tu n'iras nulle part sans que je te donne l'autorisation.
7: Donne l'autorisation.

0: L'histoire se déroule dans une de ces banlieues de l'ouest de Paris qui servent de résidence plus que de lieu de travail. Dans cette banlieue, à la lisière de la forêt, s'élève la sobre et élégante maison du docteur Cordelier. Le docteur Cordelier, connu dans le monde entier pour l'audace de ses recherches en psychiatrie. Ses admirateurs disaient de lui qu'il avait reculé les limites de l'impossible. Cependant, cette paisible banlieue était bouleversée par une série d'odieux attentats. Ce fut d'abord une petite fille, puis le président de Marny, un honorable magistrat qui venait de prendre sa retraite. Ces attentats portaient tous la signature du même individu, un nommé Opal. Qui était cet Opal? D'où venait-il? L'enquête révéla certaines de ses habitudes. Pour le moins étrange, il avait élu domicile dans un hôtel de réputation douteuse. Il fréquentait les milieux de la plus basse prostitution. Les attentats se multipliaient, imprévus, illogiques. Portant tous la marque d'un sadisme diabolique. Il frappait de terreur les domestiques du docteur Cordelier. Opal semblait glisser entre les mains de la police. Quel était le rôle dans ces événements du docteur Séverin, le rival du docteur Cordelier?
1: Mais vous le saurez toujours à cet onde de choses une où je suis un imbécile, où il est fou. Et s'il est fou, il faut le faire enfermer, c'est vous que ça regarde. Eh oui, quoi, vous êtes son ami et sa notaire, non?
0: Connaissait-il le secret d'Opal?
2: Vous n'avez pas de cicatrice? Cordelier ne vous a jamais trépané?
3: Mais rends pas compte. Tout ce que je sais, c'est que... ça fait mal.
4: Attends!

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0: s'il avait un esprit, on pourrait le raisonner. S'il avait un visage, on pourrait le regarder dans les yeux. S'il avait un corps, on pourrait le détruire. 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
1: Bonjour et bienvenue sur les ondes de Campus FM. On est le jeudi 22 janvier et on est en direct de la Turbine. Chers auditeurs, je suis hyper heureuse de vous retrouver pour ce deuxième épisode du live au Petit Bureau. Donc, le Petit Bureau, c'est une aventure radiophonique qui propose des découvertes musicales de la scène locale toulousaine. Un jeudi par mois, on se retrouve pour ce rendez-vous d'écoute collective d'artistes ou de groupes locaux. Et aujourd'hui, j'ai le plaisir de recevoir Aurore et Babou, ici présentes, pour le duo Baba Chiki. Au programme, quelques minutes de discussion pour vous laisser vous présenter et après je vous laisserai jouer tranquillement. Donc Aurore et Babou, vous êtes toutes les deux des musiciennes très polyvalentes et multi-instrumentistes. En octobre dernier, vous sortiez le single La Pause.

0: et un EP est en prévision pour juin, il me semble. Donc vous venez de participer au dispositif Métrolab du Métronome, donc avec un concert que vous avez fait samedi dernier. Est-ce que vous voulez nous faire un petit retour sur ce concert, enfin sur cette première ?
1: Je veux faire ça toute ma vie.
2: Non, c'était super, les idées de tes trucs.
3: Ouais, c'était super, hein. C'est vraiment trop bien de pouvoir faire notre premier concert dans la grande salle du Métronome. Il y avait tous les copains, j'étais vraiment très très contente de pouvoir jouer devant tout le monde.
0: Et donc Baba Shiki, c'est le point de départ. J'ai pu lire que c'était une voyante qui vous proposait, qui vous promettait un avenir musical radieux. Est-ce que vous voulez nous raconter un peu cette histoire ? Et est-ce que ça veut dire un peu que vous voyez la musique comme de la chance ou une part du destin ou quelque chose comme ça ?
2: Bon, une bonne aventure pour sûr. On se baladait à Paris et juste à côté du Père Lachaise, je ne sais pas si vous voyez, il y a une petite roulotte assez minus avec une dame dedans qui lit les cartes. Bon, on est rentré parce qu'après tout, pourquoi pas, on n'a qu'une vie. Et on est tombé sur une dame qui nous a tiré les cartes et qui effectivement nous a dit qu'on allait potentiellement réaliser tous nos vœux et conquérir le monde, à minima, si on faisait de la musique et qu'on s'amusait. Jusque-là, ça marche, on s'amuse bien, on fait de la musique, on est là. Petit à petit, l'empire grandit.
0: Et du coup, c'est elle qui vous a inspiré ce nom de groupe ?
2: Alors oui. Elle s'appelait Sikis. Et en fait, nous, on a des initiales assez simples. C'est AA et BB. Désolée pour Brigitte. Et du coup, on s'appelle aussi souvent Chiki entre nous parce que c'est des petits poulets qui courent partout. Et you gotta know your chickies. Alors, baba Chiki.
0: Et j'ai pu voir aussi que vous parlez de 6 bedrooms pour parler de votre musique. Non, je me trompe. Non, c'est ça.
2: Bien sûr.
0: Et est-ce que c'est une invention à vous et c'est qu'est-ce que ça veut dire et qu'est-ce que c'est un peu comme
3: bah, comment c'est, vous définissez ça ? C'est un peu un mot valise quoi entre seabed et bedroom pour la bedroom pop parce que c'est un peu ce à quoi on peut s'apparenter vu qu'on fait cette pop dans nos chambres littéralement. Et vu qu'on est un peu des sirènes, ben on s'est dit seabed, bedroom.
2: Et on a un peu voulu se la péter en anglais, la vérité. Seabed, c'est le lit des rivières. On adore se lever dedans. Ça sonne bien. C'est super.
0: Et d'où elle vient ces histoires de sirènes ?
2: Mais regarde la brillance de cette femme.
0: Et donc le concert du 17, vous avez un peu, donc vous êtes là un peu à créer des passerelles un peu entre les mondes électroniques et acoustiques. Et un peu plus largement, j'ai l'impression que les musiques électroniques, elles font un peu de débat parfois. Donc il y a des personnes qui les voient un peu comme je sais pas, une sorte de mode ou une réponse aux attentes du public. D'autres qui voient ça comme de la recherche artistique à part entière. Et d'autres encore voient ça comme une nécessité pour se faire programmer, parce qu'aujourd'hui, quand on est 5 musiciens, bah, c'est compliqué de se faire payer. Vous, c'est quoi votre position là-dedans ? Enfin, c'est quoi un peu vos réflexions autour du mélange entre musique acoustique et électronique ?
3: Ben, je pense que l'ordinateur, il permet d'inviter des interprètes qu'on ne peut pas avoir, comme la rivière, la mer, les oiseaux... plein de choses qu'on met dans notre musique et aussi d'inventer toute forme de son qu'on peut pas faire aussi avec des vrais instruments quoi. Du coup je pense que c'est à la fois pratique bah, parce qu'on a tout ça dans une petite boîte en métal et aussi parce que bah, ça nous permet de convoquer des univers que personne ne peut imiter.
0: Et du coup, qu'est-ce que ça a été votre processus un peu de composition entre la musique électronique et acoustique comment vous...
2: Alors, souvent on jam des trucs, soit guitare-voix, soit piano-voix, soit juste en fonction de l'heure de la nuit, on prend des petits bruits de poulet et on fait des bailes funk avec des et des flip-flops mouillés. C'est très super. On expérimente pas mal de trucs, on ne garde pas tout. Rassurez-vous. Mais souvent, c'est ça. Et après, ça peut venir d'une envie de... Enfin, on essaye aussi de se demander qu'est-ce qu'on a envie de raconter. Et souvent, les textes partent de nous. Et après, c'est surtout Aurore qui est vraiment la plus forte. Du coup, elle fait plein de MAO et c'est hyper agréable. Et tu canalises beaucoup mon énergie, parfois un peu débordante.
0: Et est-ce que vous voulez nous présenter un peu le set que vous allez jouer, nous en dire quelques mots ?
2: Oh Seigneur !
3: Ah waouh ! Ben, c'est les morceaux qu'on a jusque-là. à peu près les mêmes qu'on a fait au Métronome, sauf une chanson qu'on a rajoutée et qu'on a intervertie. Mais c'est la version acoustique qu'on a inventée les derniers jours.
2: C'est-à-dire il y a 3 jours.
3: Ouais, les 3 derniers jours avec pas beaucoup de temps. Et
2: ouais,
3: pas beaucoup de sommeil.
2: Moi je suis en résidence à côté, j'ai un autre groupe à côté, on était en résidence pendant les 3 derniers jours. Je travaillais tard. Mais voilà, c'est la première fois qu'on fait tous ces morceaux en acoustique. Pardon, je t'avais pas vu, super. Bref, c'est la première fois qu'on fait ces morceaux en acoustique. Nous, on a bien rigolé à les faire. On va sûrement beaucoup rigoler à les faire aussi maintenant. Mais c'est la première fois qu'on les fait sans bruit de vague. Peut-être qu'on vous demandera des petites interventions à des moments.
0: Oh, waouh. Mais c'est super, merci beaucoup. Et je vais vous laisser jouer. Et on se retrouve tout à l'heure.
2: Ok, merci beaucoup.
3: Merci, Laurentine.
2: Youpi! Eh ben, salut à tous. Merci beaucoup d'être venus aussi nombreux, nombreuses. On s'appelle Baba Chiki et d'abord, on va vous emmener à la rivière.

0: Merci beaucoup. Voilà, j'espère que vous aimez les chewing-gums. Moi, j'adore ça.
1: On échange ?
0: On échange, bien sûr.
2: Un peu lag.
0: C'est une rythmique que je maîtrise tout à fait. Oui, ukulélé. Soyez tous impressionnés ou au moins faites semblant. Je vais l'accorder. Je vais l'accorder. Dis des choses.
1: Le système d'accordage est incroyable.
0: Il était accordé.
1: Super.
0: Voilà, c'est donc encore une fois, ce morceau a 3 jours en termes d'arrangement. Normalement, il y a des gigabasses et tout. Yeah. Il n'y en aura pas cette fois.

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0: Merci beaucoup.
1: Mais oui, merci beaucoup. Oh!
0: OK. Normalement, la prochaine chanson, c'est de la drum and bass. Bon, en acoustique, c'est compliqué. Alors, on n'a pas fait ça. Elle s'appelle Choco. Wow, salut! Pardon, il y a plein de gens qui arrivent. Je suis hyper contente de vraiment de voir toutes vos belles bouilles ici. Vraiment, ça me régale. Merci beaucoup d'être venue. Je l'ai déjà dit. Choco Ride.

0: 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Bienvenue avec Baba Chiki ce soir.
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0: Merci beaucoup. Quand j'étais petite, je voulais être une sirène. Voilà. Ça a bof marché, mais j'ai déjà respiré sous l'eau avec une bouteille, c'était super. C'est pas pour ça que je vous dis ça. J'allais souvent me balader sur la plage et j'espérais voir des sirènes. Depuis, j'ai vu des phoques, des otaries et plein de trucs très mignons. Si vous voulez être mes petites sirènes ce soir, ça va être facile, vous pourrez chanter avec nous.
2: Je suis absolument prête.

0: Technonanarchie.
1: Merci. Ah, c'est mon histoire avec Francis Cabrel. J'ai rencontré Francis Cabrel. Il y a un mois. Plus que ça, me dit-on. Il y a quelque temps. En tout cas. Je suis très mauvaise en temporalité. Bref, j'ai rencontré Francis Cabrel. Il est gentil. Et voilà. Il aime pas trop la tisane et il aime pas qu'on l'appelle Franfran. Si jamais vous le croisez, ne faites pas cette erreur. Je l'ai faite pour vous. Franfran donc, Francis, organise des formations à Astafort où on apprend à écrire des chansons en français. Ça m'a manifestement servi. Et on a écrit une chanson avec une personne qui s'appelle Jonathan et une autre personne qui s'appelle Natacha. Voilà. Si vous nous écoutez ce soir, elle est pour vous. Elle est un peu pour nous et elle est un peu pour tout le monde. À qui on a dit qu'il fallait arrêter de rêver grand. Et à qui on a dit qu'il fallait arrêter d'être trop. Cette chanson s'appelle Naviguer. On va y aller, on va y aller. Oui, j'arrête de... Elle s'appelle Naviguer. Je te fous. J'ai oublié de dire des trucs.
2: Non, c'est super.
1: Super.

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Merci, j'espère que vous êtes tous prêtes et prêts pour un tube. En toute modestie. Non, j'espère surtout que vous êtes prêts et prêtes à faire une pause. C'est l'hiver, l'équipe. Moi-même, je me dis ça pour moi-même. C'est une chanson que j'ai écrite il y a un an avec toi, Aurore, d'ailleurs, que j'ai peut-être pas assez présentée. Elle est super. Moi, c'est Babou, salut. On a écrit cette chanson en plein cœur de l'hiver. Tu veux raconter la chanson ? Ok. Elle est super, elle s'appelle Pause. Parce qu'on a tous besoin d'une pause.

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1: Tu veux parler de... Oh, pire bruit. La prochaine chanson, la prochaine... Je ne sais pas plus parler, en fait. Voilà. Dommage pour la radio. La prochaine chanson est une chanson en anglais. Qui parle de... À quel point c'est super d'être une good girl. Voilà. On en a marre des méchants. On veut célébrer les gentils. Yeah. J'ai raté. Ok, j'arrive.

0: Ouais, merci.
1: On arrive à la dernière chanson du set. La vraie dernière, j'ai fait un clin d'œil pour les questions de temporalité. Cette chanson, c'est la première qu'on ait faite ensemble, si je ne m'abuse. La deuxième, My Bad. C'est qui la première?
2: Les îles flottantes.
1: Oh seigneur, c'est la première chanson qu'on ait faite ensemble, donc vraiment la première est drôle. Mais bref, celle-là aussi. Et en fait, j'ai toujours rêvé de faire de la funk, et notamment d'être choriste ou lead. Voilà, dans un petit groupe, on ferait des chorés, on mettrait des robes à paillettes, et ce serait vraiment la fête du slip. Aurore m'a offert cette expérience formidable sur scène au Métronome samedi dernier. C'était incroyable, merci. Vraiment, des petits rêves d'enfants qui se réalisent comme ça, c'est super. Mais hélas, en set acoustique, vraiment la funk, c'est bof. Ou alors, il faudrait que vous sortiez tous vos instruments, les potes instrumentistes, on vous voit là, mais vous n'avez pas ramené ni trompette, ni... Hélas, on va donc être obligé de vous faire de la folk de bienheureuse. Oui. Et on adore ça. Enfin, moi, j'adore. Je suis vraiment très contente. Pareil, cet arrangement a 2 jours et 4 heures de sommeil. Mais je pense que ça va être super. Ça s'appelle Zigouigoui. Voilà, ça dit grosso modo Zigouigoui, c'est mon nom. Des fois, ça va, des fois, bof. Mais est-ce qu'on n'est pas vraiment content d'être en vie?
0: Si.
1: En gros. Ok, attends, je suis à peu près prête.
3: Tes antisèches et tout là.
1: C'est quoi le début? Ah, ok, j'ai la ref.

0: Et ben voilà.
1: Let's go.
2: Bravo, bravo, bravo, c'était merci. Incroyable. J'ai vraiment mes sirènes préférées. Du coup, c'était Babou et Aurore pour le duo Baba Chiki. Vous pouvez encore les applaudir, elles sont incroyables.
3: Vraiment merci d'être.
2: Donc, votre première EP, Rhizome, sortira peut-être en juin, si j'ai bien compris.
4: Mmh. Et
2: en attendant, on peut écouter votre single La Pause qui est disponible partout. Est-ce que vous avez un petit mot sur vos actualités prochaine.
0: On a tourné pas mal de petites vidéos, on va sortir des trucs. Hein.
3: C'est vrai. Voilà, si jamais on fait des concerts en appartement, si vous voulez nous inviter, on peut être payé en mozza. Par contre, il en faut beaucoup.
0: Ouais. Moi, je veux bien l'intermittence quand même.
3: Ok, on s'appelle sur Instagram.
2: Vous pouvez les contacter sur leur Instagram.
3: Bien sûr. Baba Chiki, Aerobass, Baby Chiki, yeah.
2: Merci beaucoup, en tout cas, à vous. Merci beaucoup à La Turbine de nous accueillir, notamment à Zelda et Zaya. Le Petit Bureau, c'est une émission réalisée et mise en onde par l'équipe de Campus FM, donc François et Thomas, François Berchenko et Thomas Delafosse, pardon, à la réalisation. Merci beaucoup à vous.
3: Merci.
2: Merci beaucoup à Margot qui est en train de faire plein de photos et de petits films partout, qui remplace au pied levé. Donc on retrouvera ces images sur le Instagram petit-bureau- campus FM et sur YouTube maintenant aussi. Donc la chaîne YouTube s'appelle Live Petit Bureau. Merci beaucoup à vous le public d'avoir été si nombreux ce soir, c'est incroyable. Merci beaucoup de rendre ça possible.
0: Trop bien.
2: On se retrouve le 19 février aussi à 19h avec cette fois le Nin Trio. Et en attendant, vous pouvez rester sur les ondes de Campus FM. Juste après, en direct, il y a l'émission Quartier Libre, Face B, de 20h à 21h. Donc c'est une émission dédiée aux influences dans la création musicale avec l'artiste Raoul, présenté par... J'arrive pas, pardon. Baptiste Flyols. Donc écoutez les collègues pour ceux qui sont en... sur les ondes, voilà. 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Voilà, ben merci beaucoup à tout le monde et je vous souhaite une excellente suite de soirée et à très vite.

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0: Un espace au rire silencieux qui fourmille
1: représente le seul vent universel.
0: 2001 espace t'embrasse
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1: Azote était considéré comme la quintessence alchimique.

et le mercure. La matière et l'esprit. Il a été représenté comme un

c'est la force vitale qui entraîne la transmutation. Non seulement des métaux, mais aussi de l'âme de l'alchimiste. L'alignant sur le but ultime de l'œuvre.

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0: Joy se comprend déjà elle-même. Elle connaît intellectuellement les racines de ses problèmes. Elle peut les nommer.
1: Elle peut les nommer.
0: Et en discuter. Et reste pourtant incapable de les juger. Éprouver ces modes de structuration comme des choses. La force à plonger sous les catégories créées par le soi parlant pour se libérer elle-même de sa tendance à évaluer, juger, rationaliser. À essayer de contrôler ses propres sentiments sur un mode qui les emprisonne.

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dans une cage, en compagnie d'un bâton. Le singe regarde à peine l'objet inerte qui n'éveille en lui aucun intérêt. À l'extérieur de la cage sont déposées quelques bananes assez éloignées pour être hors de portée de l'animal. Le chimpanzé, à plusieurs reprises, passe son long bras à travers les barreaux pour essayer de se saisir de cette alléchante nourriture. Mais il n'y parvient pas. Il commence par se lamenter à grands cris en sautant à droite et à gauche. Tout à coup, il s'arrête. Sautait durant quelques instants, comme s'il réfléchissait. Puis, avec décision, il prend le bâton, le glisse entre les barreaux, réussissant ainsi à attraper les fruits et à les attirer à lui pour les déguster.

formidable. 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Signifie gauche, maladroit.

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0: Et voilà, c'était un live improvisé, rituel noise poétique ou poétique noise live ou rituel poétique noise live rituel. C'était pas ce soir, c'était pas horizontal Esoterica Music, c'était pyramidal Esoterica Music quoi. C'était pour pas paraphraser l'X-Men, c'était retour aux pyramides quoi. Et c'était un bad ou un good trip, mais en tout cas c'était un sacré voyage que nous ont offert ce soir Joy Divisée et Musée de la Matière Noire. Et en plus ça fait hyper plaisir d'entendre leur deux voix parce que Joy je la connaissais, mais Phil il a la chansonnette et il a le timbre et il devrait faire ça plus souvent quoi. Waouh quoi, c'est très difficile de passer et de parler après tout ça parce que quand même là personnellement moi j'ai hyper voyagé parce que on va dire de restituer la musique que vous avez pu entendre ce soir sur les ondes et on a tout fait ça au casque ce soir, on était hyper c'était pas comme merci la petite oreillette, c'était une musique immersive. Je sais pas quoi dire en fait parce que là ouais, je sors de ma torpeur et c'était tellement bien. Peut-être que mes joyeux et mes joyeuses camarades veulent parler ou pas ou j'espère que ça vous a plu. J'en profite pour faire un petit coucou à Pauline qui a écouté chez elle et qui a dit que c'était un sublime live de wow. Joy Divisée et de Musée de la Matière Noire.
1: Merci Pauline. Merci Dios.
2: Ah ouais, j'ai un message d'elle aussi.
1: Coucou Pauline.
2: Et coucou tout le monde.
1: Merci beaucoup. On espère que on a fait voyager les vivants et les morts ce soir. On pense bien à eux. Et bisous bisous. Merci énormément Dios de nous avoir invités.
2: Merci David, c'était trop cool. Gros kiff. Et merci à toi, Joy.
1: Merci, Phil. Et merci, l'univers.
2: Merci, l'univers.
0: Mais on a encore 5 minutes, donc vous allez encore entendre nos voix. C'est pas vraiment fini, hein. Mais c'est vrai qu'il faut redescendre quand même. Mais oui, on va faire de la promo un petit peu aussi, parce que mine de rien, il y avait une émission en fait. C'était quoi l'année dernière où j'avais invité Lenny Marley, Marie de Bach, Joy et qu'il y avait Phil qui était passé. Ah non, c'était pas ça. C'était Phil qui avait été venu jouer tout seul, ouais. Musée de la Matière Noire, et Joy était passé. Et c'est comme ça qu'ils se sont rencontrés quoi. Oui. Entre temps, donc il s'est passé un certain temps. Il y a eu une résidence à Montpellier.
1: 365 jours presque.
0: Ouais, peut-être, quasiment. Les planètes sont alignées, quoi. Mais tout ça pour dire que la rencontre était chouette et que ça a lancé en fait la musique de Joy finalement.
1: Oui. Oui, j'étais en train de me constituer mon set de basse à cette époque-là. Et je suis venue, tu m'as dit, viens voir, il y a un musée de la matière noire, je pense que ça va te plaire. Je suis venue, et à la fin, tu m'as dit, ah, mais il reste encore 5 minutes, t'as pas une poésie sous le coude. Et donc, j'ai sorti une poésie sous mon coude. Et là, je voyais Phil, il avait fini son set, et là, il regardait, tous ses potards étaient baissés, il entendait une voix encore, panique. Et là, il me voit de l'autre côté de la vitre, mais qui est cette femme? Qui est cette folle qui sabote mon set à la toute dernière minute. Non, en fait, ça s'est bien passé. Et il m'a dit, justement, puisque tu es de passage à Toulouse, viens à la Toulouse Noise Consortium qui se passe la semaine prochaine.
0: Et j'ai dit, c'est vendredi soir au Caméléon.
1: Oui, mais ça, je parle de l'année dernière.
0: Ah ouais, moi, je vais trop vite, pardon.
1: C'est spatio-temporel. Et voilà. Et du coup, j'en profite pour te laisser le micro, Phil, parce que je crois bien que vendredi, il se passe quelque chose. Oui. Ouais.
2: Oui, merci. Et donc, avec Joy, je reprends ton histoire comme il y a un an, si on a le temps, 3 minutes, ouais. Donc, suite à ça, on a gardé contact, elle est venue à la Noise Consortium, et après, elle a acheté du matériel avec lequel on a pu jouer, et en fait, on a fait un collectif qui est encore en cours, avec lequel on essaie de mettre en place quelque chose. Suite à une résidence de l'été dernier, le consortium occitan de Brook,
1: Le consortie de Brook.
2: Oui, voilà.
1: Le consortie de Brook.
2: Et donc on s'est revus, on a refait du son ensemble et c'est pas fini, c'est pas prêt de s'arrêter. Et donc hors de ce consortium, mais toujours dans le consortium, dans l'expérimentation sonore, on vous donne rendez-vous ce vendredi à partir de 19h.